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2: Bonjour à tous. Un accident peu commun près de la gare RER du Vésinet dans la nuit de jeudi à vendredi. Aux alentours de 1h du matin, une voiture a percuté le grillage séparant la rue de la Seine et les voies ferrées, terminant sa course dans le ballast. Un train qui roulait alors à faible allure est arrivé. Le choc n'a pas pu être évité. Par miracle, aucun blessé n'est à déplorer. Cet événement a cependant contraint les services ferroviaires à stopper toute circulation sur les rails dans les deux sens. Selon le maire du Vésinet, Thibaut Gripois, l'intervention a pris fin juste avant 2h du matin. Les causes de cette perte de contrôle de l'automobiliste restent toutefois à expliquer. 18 mois de prison avec sursis pour les 3 étudiants qui avaient semé la panique dans le lycée agricole de Saint-Germain-en-Laye. Les jeunes hommes âgés de 18 et 19 ans, dont des jumeaux, ont été condamnés par le tribunal de Versailles. Une peine assortie d'un sursis probatoire durant 2 ans. Le 15 janvier dernier, dans l'après-midi, ils avaient tiré des coups de feu dans l'enceinte de l'agrocampus, le lycée agricole et horticole de Saint-Germain-en-Laye et Chambourcy. Ils avaient ensuite été interpellés et placés en garde à vue quelques heures seulement après les faits. Munis d'une carabine à plomb et d'armes airsoft, le trio avait semé la panique dans l'établissement qui accueille environ 500 élèves. Les 3 compères avaient expliqué aux enquêteurs avoir seulement voulu faire une blague à leurs camarades de l'équipe de rugby. Si personne n'avait été blessé ce jour-là, plusieurs élèves avaient été traumatisés par cette intrusion aussi violente qu'inattendue. Tirer à vue sur des collégiens, même avec des armes d'airsoft, c'est très grave, a déclaré le président du tribunal, qui les a ensuite encouragés à réfléchir sur la portée de leurs actes. Vous avez un travail à faire sur votre relation aux armes, ce comportement décomplexé interroge, a-t-il conclu. Outre l'obligation d'indemniser les parties civiles, les 3 mises en cause ont reçu l'interdiction de détenir une arme au cours des 5 prochaines années, ainsi que de paraître aux abords de l'établissement. Le nouveau cinéma flambant neuf de centre-ville à Rambouillet devait ouvrir pour la fête du cinéma fin juin, une période idéale pour accueillir les premiers spectateurs. Mais suite à des aléas de chantier, les amateurs du 7e art devront encore patienter quelques semaines pour découvrir le Ciné-Paradis. Un cinéma doté de 5 salles avec une capacité de 550 places au total et qui programmera aussi bien des films grand public que des blockbusters, sans oublier le cinéma d'art et d'essai. Le mois de février très pluvieux a retardé les travaux. De plus, nous avons également sous-estimer le temps de couverture du cinéma, a expliqué Judith Reynaud, la propriétaire du cinéma de Rambouillet. La couverture étant tout de même en passe de s'achever, les ouvriers en parallèle ont pu commencer à la mi-mars l'aménagement de l'intérieur des salles, notamment les cloisons et les faux plafonds. 2 salles sur 5 ont d'ores et déjà été réalisées. Résultat, après de longues années d'attente, désormais, il n'en reste plus que quelques semaines à patienter avant de redécouvrir les joies d'un cinéma en centre-ville à Rambouillet. À l'espace culturel Le Chaplin, une exposition itinérante du centre Pompidou, Laterna Magica, qui vous plonge aux origines du cinéma. Cette exposition invite le public à découvrir la lanterne magique, ancêtre du cinéma, qui projetait autrefois des images peintes sur verre à la lueur d'une flamme, émerveillant petits et grands. À travers un parcours poétique et ludique, Laterna Magica plonge les visiteurs dans un univers où la lumière transforme les images en récits animés, entre ombres et projection, l'exposition permet de comprendre comment sont nées les premières formes de narration visuelle et comment la lumière donne vie aux histoires. Une expérience immersive à vivre en famille, accessible dès 6 ans jusqu'au 13 juin. N'oubliez pas, autour de l'exposition, des ateliers Laterna Magica sont proposés pour s'initier à la création d'images en mouvement et à l'art de raconter des histoires grâce à la lumière. Ces ateliers sont gratuits sur réservation auprès du chaplain.
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2: La soirée Mille et un feu à Rosny-sur-Seine revient vendredi. Un événement incontournable que nous présente Michel Roineau, maire de la commune.
3: On en est à notre 7e édition. Jusqu'à là, donc, c'était lancé auparavant par le comité des fêtes. On faisait ça de l'autre côté de la Seine et c'était fait par cette association. Depuis à peu près 15-20 ans, on a fait appel à des professionnels. Et depuis 7 ans maintenant, on fait appel à un artificier qui est bien connu, couturier, qui a une renommée internationale. Et si on parle au niveau national, c'est lui qui a fait entre autres Saint-Malo, Carcassonne, donc il a un beau palmarès. Cette société apprécie beaucoup, c'est le parc du château de Sully. Puis ce qui revient régulièrement, c'est l'accueil qu'on lui donne quand il vient chaque fois pour le mille et un feu.
2: Une soirée pensée pour plaire à tous.
3: Le comité des fêtes va distribuer des lampions aux enfants. Il va y avoir donc un cheminement jusqu'aux grilles du château. Et arrivé aux grilles du château, ça va être ouvert aux alentours de 21h15. Les gens vont prendre place, les enfants vont défiler avec les lampions allumés. Et puis on va lancer le feu d'artifice à 22h. Une grande nouveauté aussi qu'on a depuis 2 ans, c'est que non seulement on fait le feu d'artifice, mais on va faire aussi des drones avec. Alors l'an dernier, nous avions 200 drones. Cette année, nous en avons 250. Là, le thème cette année, ça sera le cinéma. Et donc, il va y avoir donc des figures, des images qui vont être dressées par ces drones avec différentes petits pictogrammes sur lesquels il va y avoir quelque chose qui sera relatif au cinéma.
2: En plus du feu d'artifice, les drones reviennent, une innovation qui plaît et ce n'est pas la seule.
3: C'est une grande nouveauté depuis quelques années. Alors, certains nous disent qu'il y a le côté écologique, le fait que le drone, il n'y a pas de poudre, il n'y a pas de pétard. On va s'allier à ce petit côté écologique, mais c'est surtout que ça n'a absolument rien à voir avec le feu d'artifice. C'est magnifique parce que les gens lèvent la tête, voient comme ça des figures qui se déplacent, chose qu'on n'avait jamais vue. En plus, souvent, il y a une écriture. Ça a été entre autres le cas de l'an dernier. On a revu le logo de Rony qui était dessiné par les drones et puis on a vu Rony sur scène, quoi. C'était fabuleux. On termine en apothéose. Le fait de prendre une thématique, on va découvrir ça. Les gens vont découvrir tout ce qui va être basé. Et puis, aussi une nouveauté qu'on a aussi depuis 2 ans, on va avoir une sonorisation. Et cette sonorisation sera aussi sur la thématique du cinéma. Donc, il va y avoir à un moment donné, peut-être une intensité un peu plus forte pour faire venir ces drones-là qui vont arriver, avec des figures un peu particulières. En plus, ils ont amélioré la sonorisation cette année. Et je peux vous assurer que déjà l'an dernier, on entendait bien.
2: Un événement très attendu chaque année.
3: C'est l'événement majeur de la commune. C'est-à-dire que les gens l'attendent, les gens nous le réclament. Ils avaient un petit peu peur parce que il y a certains événements sur lesquels, comme on venait de redémarrer avec un nouveau mandat, certains événements qu'on n'a pas repris parce que c'est beaucoup de travail aussi pour nos agents. Entre autres, je pense à la fête de la musique. Mais ça, on y tient parce que on est 7600 habitants, on arrive à drainer 4000 visiteurs. Alors, tout le monde ne vient pas de Rony puisque les gens viennent de partout. On a en plus des gens qui reviennent parce qu'ils le savent. En plus, c'est le déplacement familial. Les familles viennent au complet. Il y a même des anciens qui disaient « Moi, je peux pas me déplacer, mais je le vois bien de mon jardin. » Et puis le drone, ils l'ont vu sur Mantes-la-Jolie il y a 2 ans. Ils le voient maintenant sur Rony, qui est beaucoup plus accessible pour eux. Et ils disent que c'est merveilleux. Enfin, c'est un spectacle fabuleux. Et en plus de ça, on ne fait pas que le drone. On a le feu d'artifice derrière, quoi. Et puis, il y a la sonorisation. Et puis, je le dis, c'est vraiment l'événement majeur de la ville.
2: L'événement Mille et un feux est à retrouver à Rony-sur-Seine vendredi à partir de 21h15, heure d'ouverture des portes du château de Sully. Le spectacle de drones et les feux d'artifice auront lieu à partir de 22h.
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0: 7h.
1: Bonjour. Déjà une vigilance jaune canicule dans l'ouest du pays. Météo France a placé 13 départements sous surveillance en raison d'une vague de chaleur qui devrait encore s'intensifier aujourd'hui. Hier, de nouveaux records de température pour un mois de mai ont déjà été battus. Le thermomètre a grimpé jusqu'à près de 30 degrés à Brest et près de 34 degrés à Bergerac en Dordogne. Et puis des millions de Français travaillent en ce lundi de Pentecôte. De nombreuses entreprises ont en effet choisi cette date pour la journée de solidarité annuelle. Entre 20 et 30% des salariés sont à leur poste aujourd'hui. Si la mesure reste contestée par les syndicats, elle rapporte 2,5 milliards d'euros par an à l'État. Des fonds qui sont entièrement reversés pour aider les personnes âgées et en situation de handicap. Sur la route, Bison Futé a peint tout le quart nord-ouest en rouge et prévoit une circulation dense, notamment sur les axes reliant la Bretagne, Paris et le nord-ouest à la région normande. Nouveau projet d'accord entre les États-Unis et l'Iran, alors que le secrétaire d'État américain Marco Rubio promet une signature finale dans les prochaines heures. Donald Trump a tempéré ses espoirs d'un accord imminent pour mettre fin à la guerre au Moyen-Orient. Sur sa plateforme Truth Social, le président américain a écrit avoir demandé à ses représentants de ne pas se précipiter car le temps joue en leur faveur. Un garçon de 12 ans retrouvé mort ce dimanche à Rennes sur les rives de la Vilaine. L'enfant avait une serviette de bain nouée et très serrée autour du cou. C'est un pêcheur qui a donné l'alerte après avoir entendu des cris d'enfants inquiétants. Malgré l'intervention des secours, le décès a été constaté sur place. Le parquet a ouvert une enquête pour meurtre sur mineur. Première chaleur ce week-end, première baignade et déjà des victimes. Deux personnes sont mortes noyées ce dimanche en Gironde, emportées par des courants de Bayne à Lacanau et Lège-Cap-Ferré. Les plages du littoral sont déjà très fréquentées. Les préfectures appellent à la plus grande prudence alors qu'elles ne sont pas encore surveillées. Enfin du sport et du tennis pour terminer avec une journée difficile hier pour la première journée à Roland-Garros. Déjà les premières larmes sur les 11 tricolores en lice ce dimanche. Seuls deux ont rallié le deuxième tour. Tous les autres ont échoué, dont Pierre-Hugues Herbert au bout du suspense. Hécatombe également chez les dames avec quatre anciennes vainqueurs du Grand Chelem qui sont éliminées.
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2: Bonjour à tous. Un accident peu commun près de la gare RER du Vésinet dans la nuit de jeudi à vendredi. Aux alentours de 1h du matin, une voiture a percuté le grillage séparant la rue de la Seine et les voies ferrées, terminant sa course dans le ballast. Un train qui roulait alors à faible allure est arrivé. Le choc n'a pas pu être évité. Par miracle, aucun blessé n'est à déplorer. Cet événement a cependant contraint les services ferroviaires à stopper toute circulation sur les rails dans les deux sens. Selon le maire du Vésinet, Thibaut Gripois, l'intervention a pris fin juste avant 2h du matin. Les causes de cette perte de contrôle de l'automobiliste restent toutefois à expliquer. 18 mois de prison avec sursis pour les trois étudiants qui avaient semé la panique dans le lycée agricole de Saint-Germain-en-Laye. Les jeunes hommes âgés de 18 et 19 ans, dont des jumeaux, ont été condamnés par le tribunal de Versailles. Une peine assortie d'un sursis probatoire durant 2 ans. Le 15 janvier dernier, dans l'après-midi, ils avaient tiré des coups de feu dans l'enceinte de l'agrocampus, le lycée agricole et horticole de Saint-Germain-en-Laye et Chambourcy. Ils avaient ensuite été interpellés et placés en garde à vue quelques heures seulement après les faits. Munis d'une carabine à plomb et d'armes airsoft, le trio avait semé la panique dans l'établissement qui accueille environ 500 élèves. Les trois compères avaient expliqué aux enquêteurs avoir seulement voulu faire une blague à leurs camarades de l'équipe de rugby. Si personne n'avait été blessé ce jour-là, plusieurs élèves avaient été traumatisés par cette intrusion aussi violente qu'inattendue. Tirer à vue sur des collégiens, même avec des armes d'airsoft, c'est très grave, a déclaré le président du tribunal qui les a ensuite encouragés à réfléchir sur la portée de leurs actes. Vous avez un travail à faire sur votre relation aux armes, ce comportement décomplexé interroge, a-t-il conclu. Outre l'obligation d'indemniser les parties civiles, les trois mises en cause ont reçu l'interdiction de détenir une arme au cours des 5 prochaines années ainsi que de paraître aux abords de l'établissement. Le nouveau cinéma flambant neuf de centre-ville à Rambouillet devait ouvrir pour la fête du cinéma fin juin, une période idéale pour accueillir les premiers spectateurs. Mais suite à des aléas de chantier, les amateurs du 7e art devront encore patienter quelques semaines pour découvrir le Ciné-Paradis. Un cinéma doté de 5 salles avec une capacité de 550 places au total et qui programmera aussi bien des films grand public que des blockbusters, sans oublier le cinéma d'art et d'essai. Le mois de février très pluvieux a retardé les travaux. De plus, nous avons également sous-estimer le temps de couverture du cinéma, a expliqué Judith Reynaud, la propriétaire du cinéma de Rambouillet. La couverture étant tout de même en passe de s'achever, les ouvriers en parallèle ont pu commencer à la mi-mars l'aménagement de l'intérieur des salles, notamment les cloisons et les faux plafonds. 2 salles sur 5 ont d'ores et déjà été réalisées. Résultat, après de longues années d'attente, désormais, il n'en reste plus que quelques semaines à patienter avant de redécouvrir les joies d'un cinéma en centre-ville à Rambouillet. À l'espace culturel Le Chaplin, une exposition itinérante du centre Pompidou, Laterna Magica, qui vous plonge aux origines du cinéma. Cette exposition invite le public à découvrir la lanterne magique, ancêtre du cinéma, qui projetait autrefois des images peintes sur verre à la lueur d'une flamme, émerveillant petits et grands. À travers un parcours poétique et ludique, Laterna Magica plonge les visiteurs dans un univers où la lumière transforme les images en récits animés, entre ombres et projection, l'exposition permet de comprendre comment sont nées les premières formes de narration visuelle et comment la lumière donne vie aux histoires. Une expérience immersive à vivre en famille, accessible dès 6 ans jusqu'au 13 juin. N'oubliez pas, autour de l'exposition, des ateliers Laterna Magica sont proposés pour s'initier à la création d'images en mouvement et à l'art de raconter des histoires grâce à la lumière. Ces ateliers sont gratuits sur réservation auprès du Chaplin.
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2: La soirée Mille et un feux à Rosny-sur-Seine revient vendredi. Un événement incontournable que nous présente Michel Roineau, maire de la commune.
3: On en est à notre 7e édition. Jusqu'à là, donc, c'était lancé auparavant par le comité des fêtes. On faisait ça de l'autre côté de la Seine et c'était fait par cette association. Depuis à peu près 15-20 ans, on a fait appel à des professionnels. Et depuis 7 ans maintenant, on fait appel à un artificier qui est bien connu, couturier, qui a une renommée internationale. Et si on parle au niveau national, c'est lui qui a fait entre autres Saint-Malo, Carcassonne, donc il a un beau palmarès. Cette société apprécie beaucoup, c'est le parc du château de Sully. Puis ce qui revient régulièrement, c'est l'accueil qu'on lui donne quand il vient chaque fois pour le mille et un feu.
2: Une soirée pensée pour plaire à tous.
3: Le comité des fêtes va distribuer des lampions aux enfants. Il va y avoir donc un cheminement jusqu'aux grilles du château. Et arrivé aux grilles du château, ça va être ouvert aux alentours de 21h15. Les gens vont prendre place, les enfants vont défiler avec les lampions allumés. Et puis on va lancer le feu d'artifice à 22h. Une grande nouveauté aussi qu'on a depuis 2 ans, c'est que non seulement on fait le feu d'artifice, mais on va faire aussi des drones avec. Alors l'an dernier, nous avions 200 drones. Cette année, nous en avons 250. Là, le thème cette année, ça sera le cinéma. Et donc, il va y avoir donc des figures, des images qui vont être dressées par ces drones avec différents petits pictogrammes sur lesquels il va y avoir quelque chose qui sera relatif au cinéma.
2: En plus du feu d'artifice, les drones reviennent, une innovation qui plaît et ce n'est pas la seule.
3: C'est une grande nouveauté depuis quelques années. Alors, certains nous disent qu'il y a le côté écologique, le fait que le drone, il n'y a pas de poudre, il n'y a pas de pétard. On va s'allier à ce petit côté écologique, mais c'est surtout que ça n'a absolument rien à voir avec le feu d'artifice. C'est magnifique parce que les gens lèvent la tête, voient comme ça des figures qui se déplacent, chose qu'on n'avait jamais vue. En plus, souvent, il y a une écriture. Ça a été entre autres le cas de l'an dernier. On a revu le logo de Ronnie qui était dessiné par les drones et puis on a vu Ronnie sur scène, quoi. C'était fabuleux. On termine en apothéose. Le fait de prendre une thématique, on va découvrir ça. Les gens vont découvrir tout ce qui va être basé. Et puis, aussi une nouveauté qu'on a aussi depuis 2 ans, on va avoir une sonorisation. Et cette sonorisation sera aussi sur la thématique du cinéma. Donc, il va y avoir à un moment donné, peut-être une intensité un peu plus forte pour faire venir ces drones-là qui vont arriver, avec des figures un peu particulières. En plus, ils ont amélioré la sonorisation cette année. Et je peux vous assurer que déjà l'an dernier, on entendait bien.
2: Un événement très attendu chaque année.
3: C'est l'événement majeur de la commune. C'est-à-dire que les gens l'attendent, les gens nous le réclament. Ils avaient un petit peu peur parce que il y a certains événements sur lesquels, comme on venait de redémarrer avec un nouveau mandat, certains événements qu'on n'a pas repris parce que c'est beaucoup de travail aussi pour nos agents. Entre autres, je pense à la fête de la musique. Mais ça, on y tient parce que on est 7600 habitants, on arrive à drainer 4000 visiteurs. Alors, tout le monde ne vient pas de Rony puisque les gens viennent de partout. On a en plus des gens qui reviennent parce qu'ils le savent. En plus, c'est le déplacement familial. Les familles viennent au complet. Il y a même des anciens qui disaient, moi, je peux pas me déplacer, mais je le vois bien de mon jardin. Et puis le drone, ils l'ont vu sur Mantes-la-Jolie il y a 2 ans. Ils le voient maintenant sur Rony, qui est beaucoup plus accessible pour eux. Et ils disent que c'est merveilleux. Enfin, c'est un spectacle fabuleux. Et en plus de ça, on ne fait pas que le drone. On a le feu d'artifice derrière, quoi. Et puis il y a la sonorisation. Et puis je le dis, c'est vraiment l'événement majeur de la ville.
2: L'événement Mille et un feux est à retrouver à Rony-sur-Seine vendredi à partir de 21h15, heure d'ouverture des portes du château de Sully. Le spectacle de drones et les feux d'artifice auront lieu à partir de 22h.
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0: 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Il est 8h.
1: Bonjour, de fortes chaleurs attendues encore ce lundi. La vigilance jaune est étendue à 18 départements, dont Paris et sa petite couronne. Quelques records ont déjà été battus hier. Le thermomètre a grimpé jusqu'à près de 30 degrés à Brest et près de 34 degrés à Bergerac en Dordogne. Et malgré ce beau temps, des millions de Français sont au boulot. Ce lundi de Pentecôte, entre 20 et 30% des salariés sont à leur poste pour cette journée de solidarité annuelle. La mesure qui reste contestée par les syndicats rapporterait 2,5 milliards d'euros par an à l'État pour aider les personnes âgées et en situation de handicap. Sur la route, bison futé à Pintou, le car nord-ouest en rouge et prévoit une circulation dense, notamment sur les axes reliant la Bretagne, Paris et le nord-ouest et la région normande. Au niveau national, la journée est classée orange. Première chaleur, première baignade et déjà des victimes. Deux personnes sont mortes noyées ce dimanche en Gironde, emportées par des courants de Bain. Un adolescent de 17 ans s'est noyé également samedi dans la Seine, aspiré par un courant dans un site interdit à la baignade près d'un barrage en Seine-et-Marne. Les autorités appellent à la plus grande prudence pour ces premières baignades. Un garçon de 12 ans a été retrouvé mort ce dimanche à Rennes, sur les rives de la Vilaine. L'enfant avait une serviette de bain nouée et très serrée autour du cou. C'est un pêcheur qui a donné l'alerte après avoir entendu des cris d'enfants inquiétants. Malgré l'intervention des secours, le décès a été constaté sur place. Le parquet a ouvert une enquête pour meurtre sur mineur. Nouveau projet d'accord entre les États-Unis et l'Iran. Le secrétaire d'État américain Marco Rubio assure qu'un accord avec Téhéran est toujours possible ce lundi. De son côté, Donald Trump tempère les espoirs d'une signature imminente pour mettre fin à la guerre au Moyen-Orient. Sur sa plateforme Truth Social, le président américain a écrit avoir demandé à ses représentants de ne pas se précipiter, car le temps joue en leur faveur. Enfin, on termine avec du sport et du tennis, et puis avec une journée compliquée hier pour les Français à Roland-Garros. Sur les 11 tricolores en lice ce dimanche, seuls deux ont rallié le deuxième tour. Tous les autres ont échoué, dont Pierre Hugerbert au bout du suspense. Hécatombe aussi chez les dames pour cette première journée à Roland-Garros, avec quatre anciennes vainqueurs de Grand Chelem qui sont éliminées.
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2: Bonjour à tous. Un accident peu commun près de la gare RER du Vésinet dans la nuit de jeudi à vendredi. Aux alentours de 1h du matin, une voiture a percuté le grillage séparant la rue de la Seine et les voies ferrées, terminant sa course dans le ballast. Un train qui roulait alors à faible allure est arrivé. Le choc n'a pas pu être évité. Par miracle, aucun blessé n'est à déplorer. Cet événement a cependant contraint les services ferroviaires à stopper toute circulation sur les rails dans les deux sens. Selon le maire du Vésinet, Thibaut Gripois, l'intervention a pris fin juste avant 2h du matin. Les causes de cette perte de contrôle de l'automobiliste restent toutefois à expliquer. 18 mois de prison avec sursis pour les 3 étudiants qui avaient semé la panique dans le lycée agricole de Saint-Germain-en-Laye. Les jeunes hommes âgés de 18 et 19 ans, dont des jumeaux, ont été condamnés par le tribunal de Versailles. Une peine assortie d'un sursis probatoire durant 2 ans. Le 15 janvier dernier, dans l'après-midi, ils avaient tiré des coups de feu dans l'enceinte de l'agrocampus, le lycée agricole et horticole de Saint-Germain-en-Laye, Chambourcy. Ils avaient ensuite été interpellés et placés en garde à vue quelques heures seulement après les faits. Munis d'une carabine à plomb et d'armes airsoft, le trio avait semé la panique dans l'établissement qui accueille environ 500 élèves. Les 3 compères avaient expliqué aux enquêteurs avoir seulement voulu faire une blague à leurs camarades de l'équipe de rugby. Si personne n'avait été blessé ce jour-là, plusieurs élèves avaient été traumatisés par cette intrusion aussi violente qu'inattendue. Tirer à vue sur des collégiens, même avec des armes d'airsoft, c'est très grave, a déclaré le président du tribunal, qui les a ensuite encouragés à réfléchir sur la portée de leurs actes. Vous avez un travail à faire sur votre relation aux armes, ce comportement décomplexé interroge, a-t-il conclu. Outre l'obligation d'indemniser les parties civiles, les 3 mises en cause ont reçu l'interdiction de détenir une arme au cours des 5 prochaines années, ainsi que de paraître aux abords de l'établissement. Le nouveau cinéma flambant neuf de centre-ville à Rambouillet devait ouvrir pour la fête du cinéma fin juin, une période idéale pour accueillir les premiers spectateurs. Mais suite à des aléas de chantier, les amateurs du 7e art devront encore patienter quelques semaines pour découvrir le Ciné-Paradis. Un cinéma doté de 5 salles avec une capacité de 550 places au total et qui programmera aussi bien des films grand public que des blockbusters, sans oublier le cinéma d'art et d'essai. Le mois de février très pluvieux a retardé les travaux. De plus, nous avons également sous-estimer le temps de couverture du cinéma, a expliqué Judith Reynaud, la propriétaire du cinéma de Rambouillet. La couverture étant tout de même en passe de s'achever, les ouvriers en parallèle ont pu commencer à la mi-mars l'aménagement de l'intérieur des salles, notamment les cloisons et les faux plafonds. 2 salles sur 5 ont d'ores et déjà été réalisées. Résultat, après de longues années d'attente, désormais, il n'en reste plus que quelques semaines à patienter avant de redécouvrir les joies d'un cinéma en centre-ville à Rambouillet. À l'espace culturel Le Chaplin, une exposition itinérante du centre Pompidou, Laterna Magica, qui vous plonge aux origines du cinéma. Cette exposition invite le public à découvrir la lanterne magique, ancêtre du cinéma, qui projetait autrefois des images peintes sur verre à la lueur d'une flamme, émerveillant petits et grands. À travers un parcours poétique et ludique, Laterna Magica plonge les visiteurs dans un univers où la lumière transforme les images en récits animés, entre ombres et projection, l'exposition permet de comprendre comment sont nées les premières formes de narration visuelle et comment la lumière donne vie aux histoires. Une expérience immersive à vivre en famille, accessible dès 6 ans jusqu'au 13 juin. N'oubliez pas, autour de l'exposition, des ateliers Laterna Magica sont proposés pour s'initier à la création d'images en mouvement et à l'art de raconter des histoires grâce à la lumière. Ces ateliers sont gratuits sur réservation auprès du chaplain.
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2: La soirée Mille et un feux à Rosny-sur-Seine revient vendredi, un événement incontournable que nous présente Michel Roineau, maire de la commune.
3: On en est à notre 7e édition. Jusqu'à là, donc, c'était lancé auparavant par le comité des fêtes. On faisait ça de l'autre côté de la Seine et c'était fait par cette association. Depuis à peu près 15-20 ans, on a fait appel à des professionnels et depuis 7 ans maintenant, on fait appel à un artificier qui est bien connu, couturier, qui a une renommée internationale. Et si on parle au niveau national, c'est lui qui a fait entre autres Saint-Malo, Carcassonne, donc il a un beau palmarès. Cette société apprécie beaucoup, c'est le parc du château de Sully. Puis ce qui revient régulièrement, c'est l'accueil qu'on lui donne quand il vient chaque fois pour le mille et un feu.
2: Une soirée pensée pour plaire à tous.
3: Le comité des fêtes va distribuer des lampions aux enfants. Il va y avoir donc un cheminement jusqu'aux grilles du château. Et arrivé aux grilles du château, ça va être ouvert aux alentours de 21h15. Les gens vont prendre place, les enfants vont défiler avec les lampions allumés. Et puis on va lancer le feu d'artifice à 22h. Une grande nouveauté aussi, aussi qu'on a depuis 2 ans, c'est que non seulement on fait le feu d'artifice, mais on va faire aussi des drones avec. Alors l'an dernier, nous avions 200 drones. Cette année, nous en avons 250. Là, le thème cette année, ça sera le cinéma. Et donc, il va y avoir donc des figures, des images qui vont être dressées par ces drones avec différents petits pictogrammes sur lesquels il va y avoir quelque chose qui sera relatif au cinéma.
2: En plus du feu d'artifice, les drones reviennent, une innovation qui plaît et ce n'est pas la seule.
3: C'est une grande nouveauté depuis quelques années. Alors, certains nous disent qu'il y a le côté écologique, le fait que le drone, il n'y a pas de poudre, il n'y a pas de pétard. On va s'allier à ce petit côté écologique, mais c'est surtout que ça n'a absolument rien à voir avec le feu d'artifice. C'est magnifique parce que les gens lèvent la tête, voient comme ça des figures qui se déplacent, chose qu'on n'avait jamais vue. En plus, souvent, il y a une écriture. Ça a été entre autres le cas de l'an dernier. On a revu le logo de Rony qui était dessiné par les drones et puis on a vu Rony sur scène, quoi. C'était fabuleux. On termine en apothéose. Le fait de prendre une thématique, on va découvrir ça. Les gens vont découvrir tout ce qui va être basé. Et puis, aussi une nouveauté qu'on a aussi depuis 2 ans, on va avoir une sonorisation. Et cette sonorisation sera aussi sur la thématique du cinéma. Donc, il va y avoir à un moment donné, peut-être une intensité un peu plus forte pour faire venir ces drones-là qui vont arriver, avec des figures un peu particulières. En plus, ils ont amélioré la sonorisation cette année. Et je peux vous assurer que déjà l'an dernier, on entendait bien.
2: Un événement très attendu chaque année.
3: C'est l'événement majeur de la commune. C'est-à-dire que les gens l'attendent, les gens nous le réclament. Ils avaient un petit peu peur parce que il y a certains événements sur lesquels, comme on venait de redémarrer avec un nouveau mandat, certains événements qu'on n'a pas repris parce que c'est beaucoup de travail aussi pour nos agents. Entre autres, je pense à la fête de la musique. Mais ça, on y tient parce que on est 7600 habitants, on arrive à drainer 4000 visiteurs. Alors, tout le monde ne vient pas de Rony puisque les gens viennent de partout. On a en plus des gens qui reviennent parce qu'ils le savent. En plus, c'est le déplacement familial. Les familles viennent au complet. Il y a même des anciens qui disaient, moi je peux pas me déplacer, mais je le vois bien de mon jardin. Et puis le drone, ils l'ont vu sur Mantes-la-Jolie il y a 2 ans, ils le voient maintenant sur Rony, qui est beaucoup plus accessible pour eux, et ils disent que c'est merveilleux, enfin c'est un spectacle fabuleux. Et en plus de ça, on ne fait pas que le drone, on a le feu d'artifice derrière, quoi. Et puis il y a la sonorisation, et puis je le dis, c'est vraiment l'événement majeur de la ville.
2: L'événement Mille et un feux est à retrouver à Rogny-sur-Seine vendredi à partir de 21h15, heure d'ouverture des portes du château de Sully. Le spectacle de drones et les feux d'artifice auront lieu à partir de 22h.
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0: 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Il est 9h.
1: Bonjour, de très très forte chaleur avec un record datant de 1947 qui a notamment été battu en Bretagne. Des températures qui vont encore grimper aujourd'hui selon Météo France qui a étendu sa vigilance jaune canicule à 18 départements dont Paris et sa petite couronne. Et puis en cette période de forte chaleur, les autorités appellent à la plus grande prudence concernant la baignade. Deux personnes sont mortes noyées ce dimanche en Gironde, emportées par des courants de Baigne. Un adolescent de 17 ans s'est également noyé samedi dans la Seine, aspiré par un courant dans un site interdit à la baignade près d'un barrage en Seine-et-Marne. Lundi de Pentecôte aujourd'hui, entre 20 et 30% des salariés sont à leur poste pour cette journée de solidarité annuelle. Une mesure qui reste contestée par les syndicats mais qui rapporterait 2,5 milliards d'euros par an à l'État pour aider chez les personnes âgées et en situation de handicap. Et puis pour ceux qui sont en week-end sur la route, Bison Futé prévoit une circulation dense, notamment sur les axes du retour reliant la Bretagne, Paris et le Nord-Ouest à la région normande. Au niveau national, cette journée est classée orange. Un drame ce week-end à Rennes, un garçon de 12 ans a été retrouvé mort sur les rives de la Vilaine. L'enfant avait une serviette de bain mouillée, très serrée autour du cou. C'est un pêcheur qui a donné l'alerte après avoir entendu des cris inquiétants. Malgré l'intervention des secours, le décès a été constaté sur place. Le parquet a ouvert une enquête pour meurtre sur mineur. Encore un projet d'accord entre les États-Unis et l'Iran. Le secrétaire d'État américain Marco Rubio assure qu'un accord est possible ce lundi. De son côté, Donald Trump tempère les espoirs d'une signature imminente pour mettre fin à cette guerre au Moyen-Orient. Sur sa plateforme Truth Social, le président américain demande à ses représentants de ne pas se précipiter car le temps joue en leur faveur. Enfin du sport et du tennis avec une journée compliquée hier pour les Français à Roland-Garros. Sur les 11 tricolores en lice, seuls deux ont rallié le deuxième tour. Tous les autres ont échoué dont Pierre-Hugues Herbert. Au bout du suspense, hécatombe également chez les dames avec quatre anciennes vainqueurs de Grand Chelem qui sont éliminées. On espère mieux bien sûr pour cette deuxième journée avec au programme Hugo Humbert face à Adrian Manarino. Autre match très attendu, Gaël Monfils, le futur retraité qui va affronter Hugo Gaston en session de nuit.
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2: Mmh, bonne journée.

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1: Bonjour et bienvenue dans votre rubrique emploi. On recherche un ou une employée de ménage à Mantes-la-Jolie pour un CDI à temps partiel de 16 heures par semaine. Vous devrez effectuer le ménage et le repassage chez des particuliers. Il s'agit d'un contrat de 16 heures par semaine. Avec le temps, le travail à temps plein sera possible. Pour plus de renseignements, consultez l'offre numéro 207 VQQZ sur le site internet www.francetravail.fr. Bonne continuation à l'écoute des programmes de BPM.
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1: Bonjour et bienvenue. Aujourd'hui, Oudan. Petite ville dynamique et prospère, Oudan, dont l'étymologie d'origine franque « Odon » signifie « enceinte d'habitants », est particulièrement connue pour son passé médiéval, encore fièrement représenté par son donjon. C'est au début du XIIe siècle que le comte Amaury de Montfort et le roi de France choisirent le lieu pour y édifier une maison forte. Idéalement située à la porte de l'Île-de-France, Oudan représentait un maillon stratégique dans la défense du domaine royal contre les duchés de Normandie appartenant au royaume d'Angleterre. Devenu propriété du duché de Bretagne en 1317, il revint à la couronne de France après la mort de Claude de France vers 1617, avant d'être donné par Louis XV au duc de Luynes en échange des terrains du duché de Chevreuse. Si les vestiges du passé se résument à cette puissante tour cylindrique et quelques pans de l'ancienne enceinte, le centre-ville offre par ailleurs une agréable balade au sein de ses ruelles pavées, de ses belles maisons à colombages datant du XVe et du XVIe siècle et d'autres curiosités telles que le magnifique hôtel de ville, ancienne demeure de notables du XIIe siècle. Et n'oublions pas que la ville, située dans un riche domaine agricole, a donné son nom à l'une des meilleures races de poules françaises, appréciée pour sa chair et la qualité de sa ponte. Je vous souhaite une excellente journée et on se retrouve très prochainement pour de nouvelles rubriques histoire.
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1: Bonjour et bienvenue dans votre rubrique emploi. On recherche un ou une comptable à Mantes-la-Ville pour un CDI à temps partiel de 21 heures par semaine. Vos missions seront les suivantes: tenue de la comptabilité courante, pointage des mouvements bancaires, enregistrement des factures fournisseurs, import des factures clients, import des relevés bancaires, rapprochement bancaire ou encore déclaration de TVA. Pour plus de renseignements, consultez l'offre numéro 208 HLWN sur le site internet www.francetravail.fr. Bonne continuation à l'écoute des programmes de BPM.
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0: cinéma.
1: Vous écoutez BPM, c'est l'heure de vous parler cinéma. Aujourd'hui, nous allons vous parler d'un film à l'affiche de votre méga CGR de Mantes-la-Jolie, Le Diable s'habille en Prada 2. Miranda, Andy, Emily et Nigel replongent dans l'univers impitoyable et glamour du magazine Runway et des rues new-yorkaises où l'élégance est une arme redoutable.
2: Runway. Ce n'est pas seulement un magazine. C'est une icône mondiale, une route sinueuse qui nous réunit à nouveau.
3: Bonjour.
2: Tiens, tiens, regardez un peu ce que l'armée du salut nous ramène.
3: Pardon. Qui est-ce? Vous la connaissez? Je la connais.
4: Je suis Andy Sachs. Andrea.
2: C'était l'une de vos Émilie.
3: Une de mes quoi?

0: Non, mais c'est une hallucination.
1: Ça va, Émilie?
2: Vous la connaissez aussi?
0: On travaillait à Runway au même moment, Miranda.
2: Vraiment? Mais où étais-je?
0: Tu veux commencer par quoi?
1: Je suis la nouvelle rédac-chef de Runway.
0: Non, c'est pas vrai.
2: Si, et on en est tous ravis.
0: C'est drôle, je trouve que tu as changé. Tu as beaucoup plus confiance en toi. En revanche, tes sourcils n'ont pas changé.
3: Un film à retrouver à l'affiche de votre méga CGR de Mantes-la-Jolie. Excellente journée à l'écoute des programmes de BPM.
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Il est 11h. 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
1: Bonjour à tous. À l'espace culturel Le Chapelain, une exposition itinérante du centre Pompidou, Lanterna Magica, qui vous plonge aux origines du cinéma. Cette exposition invite le public à découvrir la lanterne magique, ancêtre du cinéma qui projetait autrefois des images peintes sur verre à la lueur d'une flamme, émerveillant ainsi petits et grands. À travers un parcours poétique et ludique, Lanterna Magica plonge les visiteurs dans un univers où la lumière transforme les images en récits animés. Entre ombre et projection, l'exposition permet de comprendre comment sont nées les premières formes de narration visuelle et comment la lumière donne vie aux histoires. Une expérience immersive à vivre en famille, accessible dès 6 ans jusqu'au 13 juin. Autour de l'exposition, des ateliers Lanterna Magica sont proposés pour s'initier à la création d'images en mouvement et à l'art de raconter des histoires grâce à la lumière. Ces ateliers sont gratuits sur réservation auprès du Chapelain. L'apéritif littéraire revient à la médiathèque Pierre Amouroux d'Épône. Un vendredi par mois, rejoignez les médiathécaires pour un apéro autour de gourmandises sucrées, salées et pour échanger sur vos dernières lectures et coups de cœur. Ambiance conviviale et enthousiasmante assurée, petit plus, pas besoin d'être inscrit pour partager votre avis. Très bonne journée à l'écoute des programmes de BPM.
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1: Bienvenue dans votre rubrique Les personnalités des Yvelines. Aujourd'hui, Léon Tessenc de Bord. Léon Tessenc de Bord naît à Paris le 5 novembre 1855. D'une santé délicate dans son enfance, il est instruit par un précepteur qui lui donne le goût des sciences. Il entre au bureau central météorologique dès sa création en 1878 et dirige l'institution de 1880 à 1892. Mais très vite, le cadre officiel se révèle trop étroit pour le savant qui pressent l'enjeu de grandes campagnes d'observation. En 1892, il débute ses campagnes dans les pays du Nord et affrète successivement deux bateaux à ses frais. L'importance des découvertes qu'il perçoit l'amène bientôt à créer, toujours sur ses propres deniers, un observatoire personnel à Trappes. Il s'agit alors d'enregistrer les pressions, les températures et les vitesses des vents à haute altitude. Avec le Suédois Hildebrandsson, il entreprend un atlas de classification des nuages, toujours en vigueur et illustré de 4000 clichés.

Les observations en altitude se font d'abord à l'aide de trains de cerfs-volants équipés de matériel et fixés au bout de 12 000 mètres de câbles. Elles se poursuivent avec des ballons gonflés à l'hydrogène et munis de parachutes. Les matériels sont installés dans de petites nacelles en osier qui atterrissent dans la nature. Chacune de ces découvertes fait l'objet d'une communication à l'Académie des sciences. Le météorologue confirme ainsi sa découverte capitale de l'isothermie stratosphérique le 1er mars 1909, définissant ainsi notamment la stratosphère, véritable plafond de l'atmosphère terrestre au-delà duquel la température cesse de décroître et en deçà duquel s'effectuent les vols aériens intercontinentaux. En savant passionné et toujours en éveil, Tesserin de Bord entreprend également des travaux de géophysique dans le sud de la Tunisie et de l'Algérie, pour lesquels il établit des cartes magnétiques en 1888, ainsi que des fouilles archéologiques près de Biskra en Algérie. Il est élu membre de l'Académie des sciences en 1910 et meurt à Cannes le 2 janvier 1913.

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1: Bonjour à tous. Jusqu'au 19 juin, participez au prix des lecteurs du réseau Lire en boucle. Il s'agit d'un prix de roman de littérature française et contemporaine. Il est décerné par les lecteurs inscrits dans l'une des 7 bibliothèques du réseau intercommunal Lire en boucle sur le territoire de la CCPIF. Les titres de la sélection sont mis à disposition des lecteurs adultes et circulent entre les bibliothèques du réseau. Une fois inscrit au prix dans la bibliothèque de votre choix, vous vous engagez à lire les 4 livres sélectionnés, à respecter le délai habituel et maximum de 3 semaines de prêt, sans prolongation possible, pour faciliter la circulation des romans et à voter pour votre ouvrage préféré. Les livres ont été sélectionnés par les bibliothécaires professionnels et bénévoles du réseau. Mantes-la-Jolie devient le terrain de jeu de toutes les générations avec Mantes-la-Ludique, un festival gratuit dédié aux jeux de société les 6 et 7 juin prochains. Avis aux stratèges, rêveurs, bâtisseurs de royaumes, lanceurs de dés et amateurs de belles parties, Mantes-la-Ludique revient pour une prochaine édition placée sous le signe du jeu, de la convivialité et de la découverte. Pensé comme un rendez-vous accessible à toutes et à tous, l'événement est organisé par le Royaume des Jeux en partenariat avec Cœur de Mantes. L'objectif, offrir un grand moment ludique, familial et intergénérationnel où chacun peut trouver sa table, son univers et son aventure. Les enfants profiteront d'espaces spécialement conçus pour eux avec des jeux adaptés et de nombreuses animations. Les ados et les adultes, quant à eux, pourront explorer un large choix de jeux, jeux de plateau, jeux de cartes ou encore jeux de rôle, jeux de figurines, dont l'univers Warhammer, sans oublier des prototypes à tester en avant-première. À l'extérieur, le festival prendra des airs de grande cour de récréation avec des jeux en bois, des jeux d'adresse, des balades en poney, des initiations au cirque et bien d'autres découvertes. De quoi faire jouer les mains, les jambes et les imaginaires. Mantes-la-Ludique sera aussi un lieu de rencontre avec des auteurs de jeux, des éditeurs et des créateurs. Le public pourra découvrir des projets en développement, donner son avis mais aussi soutenir celles et ceux qui inventent les jeux de demain. Grande nouveauté pour cette première édition, un tournoi Lorcana réunira jusqu'à 64 participants avec de nombreux lots à emporter. Une belle occasion de tenter sa chance, de viser le trophée et d'entrer dans l'histoire du festival comme premier vainqueur. Une offre de restauration sera proposée sur place.
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0: 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Il est midi.
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2: Bonjour à tous. Un accident peu commun près de la gare RER du Vésinet dans la nuit de jeudi à vendredi. Aux alentours de 1h du matin, une voiture a percuté le grillage séparant la rue de la Seine et les voies ferrées, terminant sa course dans le ballast. Un train qui roulait alors à faible allure est arrivé. Le choc n'a pas pu être évité. Par miracle, aucun blessé n'est à déplorer. Cet événement a cependant contraint les services ferroviaires à stopper toute circulation sur les rails dans les deux sens. Selon le maire du Vésinet, Thibaut Gripois, l'intervention a pris fin juste avant 2h du matin. Les causes de cette perte de contrôle de l'automobiliste restent toutefois à expliquer. 18 mois de prison avec sursis pour les trois étudiants qui avaient semé la panique dans le lycée agricole de Saint-Germain-en-Laye. Les jeunes hommes âgés de 18 et 19 ans, dont des jumeaux, ont été condamnés par le tribunal de Versailles. Une peine assortie d'un sursis probatoire durant 2 ans. Le 15 janvier dernier, dans l'après-midi, ils avaient tiré des coups de feu dans l'enceinte de l'agrocampus, le lycée agricole et horticole de Saint-Germain-en-Laye et Chambourcy. Ils avaient ensuite été interpellés et placés en garde à vue quelques heures seulement après les faits. Munis d'une carabine à plomb et d'armes airsoft, le trio avait semé la panique dans l'établissement qui accueille environ 500 élèves. Les trois compères avaient expliqué aux enquêteurs avoir seulement voulu faire une blague à leurs camarades de l'équipe de rugby. Si personne n'avait été blessé ce jour-là, plusieurs élèves avaient été traumatisés par cette intrusion aussi violente qu'inattendue. Tirer à vue sur des collégiens, même avec des armes d'airsoft, c'est très grave, a déclaré le président du tribunal, qui les a ensuite encouragés à réfléchir sur la portée de leurs actes. Vous avez un travail à faire sur votre relation aux armes, ce comportement décomplexé interroge, a-t-il conclu. Outre l'obligation d'indemniser les parties civiles, les trois mises en cause ont reçu l'interdiction de détenir une arme au cours des 5 prochaines années, ainsi que de paraître aux abords de l'établissement. Le nouveau cinéma flambant neuf de centre-ville à Rambouillet devait ouvrir pour la fête du cinéma fin juin, une période idéale pour accueillir les premiers spectateurs. Mais suite à des aléas de chantier, les amateurs du 7e art devront encore patienter quelques semaines pour découvrir le Ciné-Paradis. Un cinéma doté de 5 salles avec une capacité de 550 places au total et qui programmera aussi bien des films grand public que des blockbusters, sans oublier le cinéma d'art et d'essai. Le mois de février très pluvieux a retardé les travaux. De plus, nous avons également sous-estimer le temps de couverture du cinéma, a expliqué Judith Reynaud, la propriétaire du cinéma de Rambouillet. La couverture étant tout de même en passe de s'achever, les ouvriers en parallèle ont pu commencer à la mi-mars l'aménagement de l'intérieur des salles, notamment les cloisons et les faux plafonds. 2 salles sur 5 ont d'ores et déjà été réalisées. Résultat, après de longues années d'attente, désormais, il ne reste plus que quelques semaines à patienter avant de redécouvrir les joies d'un cinéma en centre-ville à Rambouillet. À l'espace culturel Le Chaplin, une exposition itinérante du centre Pompidou, Laterna Magica, qui vous plonge aux origines du cinéma. Cette exposition invite le public à découvrir la lanterne magique, ancêtre du cinéma, qui projetait autrefois des images peintes sur verre à la lueur d'une flamme, émerveillant petits et grands. À travers un parcours poétique et ludique, Laterna Magica plonge les visiteurs dans un univers où la lumière transforme les images en récits animés, entre ombres et projection, l'exposition permet de comprendre comment sont nées les premières formes de narration visuelle et comment la lumière donne vie aux histoires. Une expérience immersive à vivre en famille, accessible dès 6 ans jusqu'au 13 juin. N'oubliez pas, autour de l'exposition, des ateliers Laterna Magica sont proposés pour s'initier à la création d'images en mouvement et à l'art de raconter des histoires grâce à la lumière. Ces ateliers sont gratuits sur réservation auprès du chaplain.
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2: La soirée Mille et un feux à Rosny-sur-Seine revient vendredi. Un événement incontournable que nous présente Michel Roineau, maire de la commune.
3: On en est à notre 7e édition. Jusqu'à là, donc, c'était lancé auparavant par le comité des fêtes. On faisait ça de l'autre côté de la Seine et c'était fait par cette association. Depuis à peu près 15-20 ans, on a fait appel à des professionnels. Et depuis 7 ans maintenant, on fait appel à un artificier qui est bien connu, couturier, qui a une renommée internationale. Et si on parle au niveau national, C'est lui qui a fait entre autres Saint-Malo, Carcassonne, donc il a un beau palmarès. Cette société apprécie beaucoup, c'est le parc du château de Sully. Puis ce qui revient régulièrement, c'est l'accueil qu'on lui donne quand il vient chaque fois pour le mille et un feu.
2: Une soirée pensée pour plaire à tous.
3: Le comité des fêtes va distribuer des lampions aux enfants. Il va y avoir donc un cheminement jusqu'aux grilles du château. Et arrivé aux grilles du château, ça va être ouvert aux alentours de 21h15. Les gens vont prendre place, les enfants vont défiler avec les lampions allumés et puis on va lancer le feu d'artifice à 22h. Une grande nouveauté aussi qu'on a depuis 2 ans, c'est que non seulement on fait le feu d'artifice, mais on va faire aussi des drones avec. Alors l'an dernier, nous avions 200 drones. Cette année, nous en avons 250. Là, le thème cette année, ça sera le cinéma. Et donc, il va y avoir donc des figures, des images qui vont être dressées par ces drones avec différents petits pictogrammes sur lesquels il va y avoir quelque chose qui sera relatif au cinéma.
2: En plus du feu d'artifice, les drones reviennent, une innovation qui plaît et ce n'est pas la seule.
3: C'est une grande nouveauté depuis quelques années. Alors, certains nous disent qu'il y a le côté écologique, le fait que le drone, il n'y a pas de poudre, il n'y a pas de pétard. On va s'allier à ce petit côté écologique, mais c'est surtout que ça n'a absolument rien à voir avec le feu d'artifice. C'est magnifique parce que les gens lèvent la tête, voient comme ça des figures qui se déplacent, chose qu'on n'avait jamais vue. En plus, souvent, il y a une écriture. Ça a été entre autres le cas de l'an dernier. On a revu le logo de Ronnie qui était dessiné par les drones et puis on a vu Ronnie sur scène, quoi. C'était fabuleux. On termine en apothéose. Le fait de prendre une thématique, on va découvrir ça. Les gens vont découvrir tout ce qui va être basé. Et puis, aussi une nouveauté qu'on a aussi depuis 2 ans, on va avoir une sonorisation. Et cette sonorisation sera aussi sur la thématique du cinéma. Donc, il va y avoir à un moment donné, peut-être une intensité un peu plus forte pour faire venir ces drones-là qui vont arriver, avec des figures un peu particulières. En plus, ils ont amélioré la sonorisation cette année. Et je peux vous assurer que déjà l'an dernier, on entendait bien.
2: Un événement très attendu chaque année.
3: C'est l'événement majeur de la commune. C'est-à-dire que les gens l'attendent, les gens nous le réclament. Ils avaient un petit peu peur parce que il y a certains événements sur lesquels, comme on venait de redémarrer avec un nouveau mandat, certains événements qu'on n'a pas repris parce que c'est beaucoup de travail aussi pour nos agents. Entre autres, je pense à la fête de la musique. Mais ça, on y tient parce que on est 7600 habitants, on arrive à drainer 4000 visiteurs. Alors, tout le monde ne vient pas de Rony puisque les gens viennent de partout. On a en plus des gens qui reviennent parce qu'ils le savent. En plus, c'est le déplacement familial. Les familles viennent au complet. Il y a même des anciens qui disaient, moi, je peux pas me déplacer, mais je le vois bien de mon jardin. Et puis le drone, ils l'ont vu sur Mantes-la-Jolie il y a 2 ans. Ils le voient maintenant sur Rony, qui est beaucoup plus accessible pour eux. Et ils disent que c'est merveilleux. Enfin, c'est un spectacle fabuleux. Et en plus de ça, on ne fait pas que le drone. On a le feu d'artifice derrière, quoi. Et puis, il y a la sonorisation. Et puis, je le dis, c'est vraiment l'événement majeur de la ville.
2: L'événement Mille et un feu est à retrouver à Rogny-sur-Seine vendredi à partir de 21h15, heure d'ouverture des portes du château de Sully. Le spectacle de drones et les feux d'artifice auront lieu à partir de 22h.
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4: Bonjour à tous, c'est l'heure de faire un point sur la météo du jour. L'après-midi sera ensoleillé dans le Mantois, le ciel sera clair dans la soirée, les températures seront comprises entre 22 et 28 degrés, le vent soufflera quant à lui de 10 à 15 km/h. Bon après-midi à l'écoute de BPM.
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1: Bonjour à tous. Découvrez Cirque en famille au chapiteau repère des contraires de Limay. Si l'envie de passer un moment ludique et unique en famille vous tente, le chapiteau repère des contraires vous ouvre ses portes pour découvrir les arts du cirque. Jonglage, acrobatie ou encore équilibre, petits et grands sont invités à tester leurs talents et à créer des souvenirs mémorables les 11 et 13 juin prochains. Venez vivre la magie du cirque dans une ambiance conviviale et pleine de rire. Cirque en famille est gratuit sur inscription. Vous pouvez retrouver toutes les informations sur le site internet de la ville de Limay. En lien avec la revue Dada, revue de référence pour découvrir l'art en famille, venez découvrir l'univers d'un artiste ou d'un courant à la médiathèque Louis Aragon de Mantes-la-Jolie. Le 3 juin de 16h à 17h30, un atelier où les enfants appréhendent des techniques différentes et originales qui peuvent aller au-delà du dessin, de la peinture ou du modelage, cartes à gratter, pochoirs à la bombe ou encore tampons de légumes. Au programme pour cet atelier, origami d'été. Avec les ateliers Dada, pas de à la manière de, les enfants s'approprient l'univers d'un artiste en laissant s'exprimer leur créativité avec les outils mis à disposition. Les places étant limitées, pensez à vous inscrire auprès de la médiathèque. Très bonne journée à l'écoute des programmes de BPM.
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0: 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Il est 13h.
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2: Bonjour à tous. Un accident peu commun près de la gare RER du Vésinet dans la nuit de jeudi à vendredi. Aux alentours de 1h du matin, une voiture a percuté le grillage séparant la rue de la Seine et les voies ferrées, terminant sa course dans le ballast. Un train qui roulait alors à faible allure est arrivé. Le choc n'a pas pu être évité. Par miracle, aucun blessé n'est à déplorer. Cet événement a cependant contraint les services ferroviaires à stopper toute circulation sur les rails dans les deux sens. Selon le maire du Vésinet, Thibaut Gripois, l'intervention a pris fin juste avant 2h du matin. Les causes de cette perte de contrôle de l'automobiliste restent toutefois à expliquer. 18 mois de prison avec sursis pour les 3 étudiants qui avaient semé la panique dans le lycée agricole de Saint-Germain-en-Laye. Les jeunes hommes âgés de 18 et 19 ans, dont des jumeaux, ont été condamnés par le tribunal de Versailles. Une peine assortie d'un sursis probatoire durant 2 ans. Le 15 janvier dernier, dans l'après-midi, ils avaient tiré des coups de feu dans l'enceinte de l'agrocampus, le lycée agricole et horticole de Saint-Germain-en-Laye, Chambourcy. Ils avaient ensuite été interpellés et placés en garde à vue quelques heures seulement après les faits. Munis d'une carabine à plomb et d'armes airsoft, le trio avait semé la panique dans l'établissement qui accueille environ 500 élèves. Les 3 compères avaient expliqué aux enquêteurs avoir seulement voulu faire une blague à leurs camarades de l'équipe de rugby. Si personne n'avait été blessé ce jour-là, plusieurs élèves avaient été traumatisés par cette intrusion aussi violente qu'inattendue. Tirer à vue sur des collégiens, même avec des armes d'airsoft, c'est très grave, a déclaré le président du tribunal, qui les a ensuite encouragés à réfléchir sur la portée de leurs actes. Vous avez un travail à faire sur votre relation aux armes, ce comportement décomplexé interroge, a-t-il conclu. Outre l'obligation d'indemniser les parties civiles, les 3 mises en cause ont reçu l'interdiction de détenir une arme au cours des 5 prochaines années, ainsi que de paraître aux abords de l'établissement. Le nouveau cinéma flambant neuf de centre-ville à Rambouillet devait ouvrir pour la fête du cinéma fin juin, une période idéale pour accueillir les premiers spectateurs. Mais suite à des aléas de chantier, les amateurs du 7e art devront encore patienter quelques semaines pour découvrir le Ciné-Paradis, un cinéma doté de 5 salles avec une capacité de 550 places au total et qui programmera aussi bien des films grand public que des blockbusters, sans oublier le cinéma d'art et d'essai. Le mois de février très pluvieux a retardé les travaux. De plus, nous avons également sous-estimé le temps de couverture du cinéma, a expliqué Judith Reynaud, la propriétaire du cinéma de Rambouillet. La couverture étant tout de même en passe de s'achever, les ouvriers en parallèle ont pu commencer à la mi-mars l'aménagement de l'intérieur des salles, notamment les cloisons et les faux plafonds. 2 salles sur 5 ont d'ores et déjà été réalisées. Résultat, après de longues années d'attente, désormais, il n'en reste plus que quelques semaines à patienter avant de redécouvrir les joies d'un cinéma en centre-ville à Rambouillet. À l'espace culturel Le Chaplin, une exposition itinérante du centre Pompidou, Laterna Magica, qui vous plonge aux origines du cinéma. Cette exposition invite le public à découvrir la lanterne magique, ancêtre du cinéma, qui projetait autrefois des images peintes sur verre à la lueur d'une flamme, émerveillant petits et grands. À travers un parcours poétique et ludique, Laterna Magica plonge les visiteurs dans un univers où la lumière transforme les images en récits animés, entre ombres et projection, l'exposition permet de comprendre comment sont nées les premières formes de narration visuelle et comment la lumière donne vie aux histoires. Une expérience immersive à vivre en famille, accessible dès 6 ans jusqu'au 13 juin. N'oubliez pas, autour de l'exposition, des ateliers Laterna Magica sont proposés pour s'initier à la création d'images en mouvement et à l'art de raconter des histoires grâce à la lumière. Ces ateliers sont gratuits sur réservation auprès du Chaplin.
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2: La soirée Mille et un feu à Rosny-sur-Seine revient vendredi. Un événement incontournable que nous présente Michel Roineau, maire de la commune.
3: On en est à notre 7e édition. Jusqu'à là, donc, c'était lancé auparavant par le comité des fêtes. On faisait ça de l'autre côté de la Seine et c'était fait par cette association. Depuis à peu près 15-20 ans, on a fait appel à des professionnels. Et depuis 7 ans maintenant, on fait appel à un artificier qui est bien connu, couturier, qui a une renommée internationale. Et si on parle au niveau national, C'est lui qui a fait entre autres Saint-Malo, Carcassonne, donc il a un beau palmarès. Cette société apprécie beaucoup, c'est le parc du château de Sully. Puis ce qui revient régulièrement, c'est l'accueil qu'on lui donne quand il vient chaque fois pour le mille et un feu.
2: Une soirée pensée pour plaire à tous.
3: Le comité des fêtes va distribuer des lampions aux enfants. Il va y avoir donc un cheminement jusqu'aux grilles du château. Et arrivé aux grilles du château, ça va être ouvert aux alentours de 21h15. Les gens vont prendre place, les enfants vont défiler avec les lampions allumés. Et puis on va lancer le feu d'artifice à 22h. Une grande nouveauté aussi qu'on a depuis 2 ans, c'est que non seulement on fait le feu d'artifice, mais on va faire aussi des drones avec. Alors l'an dernier, nous avions 200 drones. Cette année, nous en avons 250. Là, le thème cette année, ça sera le cinéma. Et donc, il va y avoir donc des figures, des images qui vont être dressées par ces drones avec différents petits pictogrammes sur lesquels il va y avoir quelque chose qui sera relatif au cinéma.
2: En plus du feu d'artifice, les drones reviennent. Une innovation qui plaît et ce n'est pas la seule.
3: C'est une grande nouveauté depuis quelques années. Alors, certains nous disent qu'il y a le côté écologique. Le fait que le drone, il n'y a pas de poudre, il n'y a pas de pétard. On va s'allier à ce petit côté écologique. Mais c'est surtout que ça n'a absolument rien à voir avec le feu d'artifice. C'est magnifique parce que les gens lèvent la tête, voient comme ça des figures qui se déplacent. Chose qu'on n'avait jamais vue. En plus, souvent, il y a une écriture. Ça a été entre autres le cas de l'an dernier. On a revu le logo de Rony qui était dessiné par les drones. Et puis, on a vu Rony sur scène, quoi. C'était fabuleux. On termine en apothéose. Le fait de prendre une thématique, on va découvrir ça. Les gens vont découvrir tout ce qui va être basé. Et puis, aussi une nouveauté qu'on a aussi depuis 2 ans, on va avoir une sonorisation. Et cette sonorisation sera aussi sur la thématique du cinéma. Donc, il va y avoir à un moment donné, peut-être une intensité un peu plus forte pour faire venir ces drones-là qui vont arriver, avec des figures un peu particulières. En plus, ils ont amélioré la sonorisation cette année. Et je peux vous assurer que déjà l'an dernier, on entendait bien.
2: Un événement très attendu chaque année.
3: C'est l'événement majeur de la commune. C'est-à-dire que les gens l'attendent, les gens nous le réclament. Ils avaient un petit peu peur parce que il y a certains événements sur lesquels, comme on venait de redémarrer avec un nouveau mandat, certains événements qu'on n'a pas repris parce que c'est beaucoup de travail aussi pour nos agents. Entre autres, je pense à la fête de la musique. Mais ça, on y tient parce que on est 7600 habitants, on arrive à drainer 4000 visiteurs. Alors, tout le monde ne vient pas de Rony puisque les gens viennent de partout. On a en plus des gens qui reviennent parce qu'ils le savent. En plus, c'est le déplacement familial. Les familles viennent au complet. Il y a même des anciens qui disaient « Moi, je peux pas me déplacer, mais je le vois bien de mon jardin. » Et puis le drone, ils l'ont vu sur Mantes-la-Jolie il y a 2 ans. Ils le voient maintenant sur Rony, qui est beaucoup plus accessible pour eux. Et ils disent que c'est merveilleux. Enfin, c'est un spectacle fabuleux. Et en plus de ça, on ne fait pas que le drone. On a le feu d'artifice derrière, quoi. Et puis, il y a la sonorisation. Et puis, je le dis, c'est vraiment l'événement majeur de la ville.
2: L'événement Mille et un feu est à retrouver à Rogny-sur-Seine vendredi à partir de 21h15, heure d'ouverture des portes du château de Sully. Le spectacle de drones et les feux d'artifice auront lieu à partir de 22h.
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4: Bonjour à tous, c'est l'heure de faire un point sur la météo du jour. L'après-midi sera ensoleillé dans le Mantois. Le ciel sera clair dans la soirée. Les températures seront comprises entre 22 et 28 degrés. Le vent soufflera quant à lui de 10 à 15 km heure. Bon après-midi à l'écoute de BPM.
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1: Bonjour et bienvenue dans votre rubrique emploi. On recherche un coordinateur ou une coordinatrice qualité production à Mantes-la-Jolie pour un CDI de 35 heures par semaine. Vos missions seront les suivantes: piloter la gestion des incidents clients et organiser les actions de sécurisation des stocks, analyser les non-conformités internes et proposer des solutions adaptées en collaboration avec les équipes production, ou encore assurer la formation des équipes aux consignes qualité et promouvoir une culture qualité au sein de l'atelier. Pour plus de renseignements, consultez l'offre numéro 22 46 36 5 sur le site internet www.francetravail.fr. Bonne continuation à l'écoute des programmes de BPM.
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0: cinéma.
1: Vous écoutez BPM, c'est l'heure de vous parler cinéma. Aujourd'hui, nous allons vous parler d'un film à l'affiche de votre méga CGR de Mantes-la-Jolie. Le diable s'habille en Prada 2. Miranda, Andy, Emily et Nigel replongent dans l'univers impitoyable et glamour du magazine Runway et des rues new-yorkaises où l'élégance est une arme redoutable.
2: Runway. Ce n'est pas seulement un magazine. C'est une icône mondiale. Une route sinueuse qui nous réunit à nouveau.
3: Bonjour.
2: Tiens, tiens, regardez un peu ce que l'armée du salut nous ramène.
3: Pardon. Qui est-ce? Vous la connaissez? Je la connais?
4: Je suis Andy Sachs. Andrea.
2: C'était l'une de vos Emily.
3: Une de mes quoi?

0: Non, mais c'est une hallucination.
1: Ça va, Émilie?
2: Vous la connaissez aussi?
0: On travaillait à Runway au même moment, Miranda.
2: Vraiment? Mais où étais-je?
0: Tu veux commencer par quoi?
1: Je suis la nouvelle rédac-chef de Runway.
0: Non, c'est pas vrai.
2: Si, et on en est tous ravis.
0: C'est drôle, je trouve que tu as changé. Tu as beaucoup plus confiance en toi. En revanche, tes sourcils n'ont pas changé.
3: Un film à retrouver à l'affiche de votre méga CGR de Mantes-la-Jolie. Excellente journée à l'écoute des programmes de BPM.
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1: Bonjour à tous. L'exposition Office du tourisme du Val-Forêt est à retrouver au musée de l'Hôtel-Dieu jusqu'au 31 août. Avec cette exposition soutenue par la ville de Mantes-la-Jolie, les habitants et les artistes redonnent vie à ce territoire. À travers un dialogue entre archives, photographiques, portraits de figures locales et créations contemporaines audacieuses, l'exposition détourne les codes de la communication touristique pour écrire les pages oubliées du guide de Mantes-la-Jolie. Des artistes différents sur ce projet, Saïd Baïj, natif du quartier des Écrivains, est musicien, poète, dialoguiste et metteur en scène. Son travail mêle l'univers de l'art et du socioculturel, ainsi que l'histoire de France et de l'immigration. Rachid Akiaou, également natif du quartier des Écrivains, est un réalisateur et artiste visuel dont le travail se situe à la croisée de la photographie, du cadrage et de la création multimédia. Et Maxime Raffard est artiste plasticien, diplômé de l'École des Beaux-Arts de Paris. Il explore plus particulièrement les possibilités de l'intelligence artificielle appliquée à la création. En 2024, le musée de l'Hôtel-Dieu lui avait commandé un ensemble d'œuvres présentées dans le cadre de l'exposition Sneakers. Office de tourisme du Val-Forêt, une exposition à ne pas manquer à l'Hôtel-Dieu de Mantes-la-Jolie. La maison de voisinage vous invite à célébrer l'arrivée des beaux jours lors de son traditionnel buffet champêtre le samedi 6 juin à partir de 12h. Le programme de cette journée festive s'annonce riche avec un grand repas partagé ainsi qu'un concert et de nombreuses animations pour tous les âges. Préparez vos paniers, votre bonne humeur pour cette parenthèse enchantée qui fait vivre l'esprit de quartier à Aubergenville. Pensez bien à réserver votre place auprès de la maison de voisinage d'Aubergenville. Très bonne journée à l'écoute de BPM.
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1: Bonjour à tous, la Convergence revient pour sa 18e édition. Participez au plus grand rassemblement cycliste d'Île-de-France avec le collectif Vélo du Montois le 7 juin. Vous verrez qu'il est possible de parcourir de longues distances sans effort physique important et à quel point la région est magnifique. Une balade unique et gratuite où le vélo prend toute sa place et où la joie et la convivialité sont de mise. La Convergence est ouverte à tous, gratuitement, que vous soyez pro ou débutant, que vous utilisiez le vélo tous les jours ou occasionnellement, que vous rouliez seul, en famille, avec des enfants ou entre amis, et que le vélo soit votre sport ou un moyen de déplacement. Le départ se fera de Mantes-la-Jolie depuis le parvis de la Collégiale à 5h40 le 7 juin. Venez chiner vêtements, accessoires, livres, vaisselle et bien plus encore à petit prix tout en soutenant les actions solidaires de l'association du Secours Populaire de Limay qui organise sa braderie une fois par mois, la prochaine étant le 6 juin de 14h à 16h, 25 rue des Coutures à Limay. À très vite sur BPM.
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1: Bonjour à tous. Pendant tout le mois de mai, retrouvez l'exposition temporaire Éclat de nature lors de la fête de la nature au musée de l'Hôtel Dieu à Mantes-la-Jolie. L'exposition met en valeur différents aspects de la faune, de la flore et des paysages observables tant dans l'environnement immédiat des visiteurs que dans des tableaux de Maximilien Luce conservés au musée. La technique aquarelliste contemporaine d'Ariane Gaffiori et les multiples disciplines explorées par Luce offrent au public un univers esthétique riche et inédit. Retrouvez à l'Épône l'exposition Grosse bêtise, mode d'emploi. L'exposition interactive Grosse bêtise, mode d'emploi permet d'expliquer les techniques de la bande dessinée à travers des jeux accessibles aux plus jeunes. Avec Suzy, l'héroïne de Petite souris Grosse bêtise, une petite fille comme les autres dont les dents n'ont pas commencé à tomber. Les enfants jouent, dessinent, manipulent en apprenant les bases de la création d'une BD grâce à des images aimantées, des zones à colorier au feutre effaçable directement sur les panneaux. L'exposition est pour tout public et l'entrée est libre. Elle est à retrouver tout le mois de mai à la médiathèque Pierre Amouroux d'Épône. À très vite sur BPM.
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0: Bonjour et bienvenue dans votre rubrique emploi. On recherche un coiffeur ou une coiffeuse mixte à Buchelet pour un CDI de 35 heures par semaine. Vos missions seront les suivantes: accueillir et conseiller les clients sur leur style et leurs besoins capillaires, réaliser des coupes, des colorations, des mèches et des brushings selon les demandes des clients, ou encore prendre soin de l'hygiène et de la propreté du salon et des outils de coiffure. Pour plus de renseignements, consultez l'offre numéro 208 HZHZ sur le site internet www.francetravail.fr. Bonne continuation à l'écoute des programmes de BPM.
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1: Bienvenue dans votre rubrique Les personnalités des Yvelines. Aujourd'hui, Léon Tessringue de Bord. Léon Tessringue de Bord naît à Paris le 5 novembre 1855. D'une santé délicate dans son enfance, il est instruit par un précepteur qui lui donne le goût des sciences. Il entre au bureau central météorologique dès sa création en 1878 et dirige l'institution de 1880 à 1892. Mais très vite, le cadre officiel se révèle trop étroit pour le savant qui pressent l'enjeu de grandes campagnes d'observation. En 1892, il débute ses campagnes dans les pays du Nord et affrète successivement deux bateaux à ses frais. L'importance des découvertes qu'il perçoit l'amène bientôt à créer, toujours sur ses propres deniers, un observatoire personnel à Trappes. Il s'agit alors d'enregistrer les pressions, les températures et les vitesses des vents à haute altitude. Avec le Suédois Hildebrandsson, il entreprend un atlas de classification des nuages, toujours en vigueur et illustré de 4000 clichés. Les observations en altitude se font d'abord à l'aide de trains de cerf-volant équipés de matériel et fixés au bout de 12 000 mètres de câbles. Elles se poursuivent avec des ballons gonflés à l'hydrogène et munis de parachutes. Les matériels sont installés dans de petites nacelles en osier qui atterrissent dans la nature. Chacune de ces découvertes fait l'objet d'une communication à l'Académie des sciences. Le météorologue confirme ainsi sa découverte capitale de l'isothermie stratosphérique le 1er mars 1909, définissant ainsi notamment la stratosphère, véritable plafond de l'atmosphère terrestre au-delà duquel la température cesse de décroître et en deçà duquel s'effectuent les vols aériens intercontinentaux. En savant passionné et toujours en éveil, Tessringue de Bord entreprend également des travaux de géophysique dans le sud de la Tunisie et de l'Algérie, pour lesquels il établit des cartes magnétiques en 1888, ainsi que des fouilles archéologiques près de Biskra en Algérie. Il est élu membre de l'Académie des sciences en 1910 et meurt à Cannes le 2 janvier 1913.
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1: Bonjour à tous. À l'espace culturel Le Chapelain, une exposition itinérante du centre Pompidou, Lanterna Magica, qui vous plonge aux origines du cinéma. Cette exposition invite le public à découvrir la lanterne magique, ancêtre du cinéma qui projetait autrefois des images peintes sur verre à la lueur d'une flamme, émerveillant ainsi petits et grands. À travers un parcours poétique et ludique, Lanterna Magica plonge les visiteurs dans un univers où la lumière transforme les images en récits animés. Entre ombre et projection, l'exposition permet de comprendre comment sont nées les premières formes de narration visuelle et comment la lumière donne vie aux histoires. Une expérience immersive à vivre en famille, accessible dès 6 ans jusqu'au 13 juin. Autour de l'exposition, des ateliers Lanterna Magica sont proposés pour s'initier à la création d'images en mouvement et à l'art de raconter des histoires grâce à la lumière. Ces ateliers sont gratuits sur réservation auprès du Chapelain. L'apéritif littéraire revient à la médiathèque Pierre Amouroux d'Épône. Un vendredi par mois, rejoignez les médiathécaires pour un apéro autour de gourmandises sucrées, salées et pour échanger sur vos dernières lectures et coups de cœur. Ambiance conviviale et enthousiasmante assurée, petit plus, pas besoin d'être inscrit pour partager votre avis. Très bonne journée à l'écoute des programmes de BPM.

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0: 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Il est 16h. 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
1: Bonjour à tous. Jusqu'au 19 juin, participez au prix des lecteurs du réseau Lire en boucle. Il s'agit d'un prix de roman de littérature française et contemporaine. Il est décerné par les lecteurs inscrits dans l'une des 7 bibliothèques du réseau intercommunal Lire en boucle sur le territoire de la CCPIF. Les titres de la sélection sont mis à disposition des lecteurs adultes et circulent entre les bibliothèques du réseau. Une fois inscrit au prix dans la bibliothèque de votre choix, vous vous engagez à lire les 4 livres sélectionnés, à respecter le délai habituel et maximum de 3 semaines de prêt, sans prolongation possible, pour faciliter la circulation des romans et à voter pour votre ouvrage préféré. Les livres ont été sélectionnés par les bibliothécaires professionnels et bénévoles du réseau. Mantes-la-Jolie devient le terrain de jeu de toutes les générations avec Mantes-la-Ludique, un festival gratuit dédié aux jeux de société les 6 et 7 juin prochains. Avis aux stratèges, rêveurs, bâtisseurs de royaumes, lanceurs de dés et amateurs de belles parties, Mantes-la-Ludique revient pour une prochaine édition placée sous le signe du jeu, de la convivialité et de la découverte. Pensé comme un rendez-vous accessible à toutes et à tous, l'événement est organisé par le Royaume des Jeux en partenariat avec Cœur de Mantes. L'objectif, offrir un grand moment ludique, familial et intergénérationnel où chacun peut trouver sa table, son univers et son aventure. Les enfants profiteront d'espaces spécialement conçus pour eux avec des jeux adaptés et de nombreuses animations. Les ados et les adultes, quant à eux, pourront explorer un large choix de jeux, jeux de plateau, jeux de cartes ou encore jeux de rôle, jeux de figurines, dont l'univers Warhammer, sans oublier des prototypes à tester en avant-première. À l'extérieur, le festival prendra des airs de grandes cours de récréation avec des jeux en bois, des jeux d'adresse, des balades en poney, des initiations au cirque et bien d'autres découvertes. De quoi faire jouer les mains, les jambes et les imaginaires. Mantes-la-Ludique sera aussi un lieu de rencontre avec des auteurs de jeux, des éditeurs et des créateurs. Le public pourra découvrir des projets en développement, donner son avis mais aussi soutenir celles et ceux qui inventent les jeux de demain. Grande nouveauté pour cette première édition, un tournoi Lorcana réunira jusqu'à 64 participants avec de nombreux lots à emporter. Une belle occasion de tenter sa chance, de viser le trophée et d'entrer dans l'histoire du festival comme premier vainqueur. Une offre de restauration sera proposée sur place.
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1: Bonjour et bienvenue sur la rubrique emploi. 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

0: cinéma.
1: Vous écoutez BPM, c'est l'heure de vous parler cinéma. Aujourd'hui, nous allons vous parler d'un film à l'affiche de votre méga CGR de Mantes-la-Jolie, Le Diable s'habille en Prada 2. Miranda, Andy, Emily et Nigel replongent dans l'univers impitoyable et glamour du magazine Runway et des rues new-yorkaises où l'élégance est une arme redoutable.
2: Runway. Ce n'est pas seulement un magazine. C'est une icône mondiale. Une route sinueuse qui nous réunit à nouveau.
3: Bonjour.
2: Tiens, tiens, regardez un peu ce que l'armée du salut nous ramène.
3: Pardon. Qui est-ce? Vous la connaissez? Je la connais?
4: Je suis Andy Sachs. Andrea.
2: C'était l'une de vos Émilie.
3: Une de mes quoi?

0: Non, mais c'est une hallucination.
1: Ça va, Émilie?
2: Vous la connaissez aussi?
0: On travaillait à Runway au même moment, Miranda.
2: Vraiment? Mais où étais-je?
0: Tu veux commencer par quoi?
1: Je suis la nouvelle rédac chef de Runway.
0: Non, c'est pas vrai.
2: Si, et on en est tous ravis.
0: C'est drôle, je trouve que tu as changé. Tu as beaucoup plus confiance en toi. En revanche, tes sourcils n'ont pas changé.
3: Un film à retrouver à l'affiche de votre méga CGR de Mantes-la-Jolie. Excellente journée à l'écoute des programmes de BPM.

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1: Bonjour et bienvenue dans votre rubrique emploi. On recherche un préparateur ou une préparatrice de véhicules neufs et occasions à Mantes-la-Ville pour un CDI de 35 heures par semaine. Vos missions seront les suivantes: réparation esthétique des véhicules neufs et d'occasion avant leur mise à disposition à la clientèle, nettoyage complet intérieur et extérieur des véhicules, réception des véhicules neufs en provenance du transporteur, mise à la route des véhicules neufs ou encore contrôle de l'état général du véhicule et remonter des éventuelles anomalies. Pour plus de renseignements, consultez l'offre numéro 22 28 97 8 sur le site internet www.francetravail.fr. Bonne continuation à l'écoute des programmes de BPM.
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1: Bonjour à tous, la Convergence revient pour sa 18e édition. Participez au plus grand rassemblement cycliste d'Île-de-France avec le collectif Vélo du Montois le 7 juin. Vous verrez qu'il est possible de parcourir de longues distances sans effort physique important et à quel point la région est magnifique. Une balade unique et gratuite où le vélo prend toute sa place et où la joie et la convivialité sont de mise. La Convergence est ouverte à tous, gratuitement, que vous soyez pro ou débutant, que vous utilisiez le vélo tous les jours ou occasionnellement, que vous rouliez seul, en famille, avec des enfants ou entre amis, et que le vélo soit votre sport ou un moyen de déplacement. Le départ se fera de Mantes-la-Jolie depuis le parvis de la Collégiale à 5h40 le 7 juin. Venez chiner vêtements, accessoires, livres, vaisselle et bien plus encore à petit prix tout en soutenant les actions solidaires de l'association du Secours Populaire de Limay qui organise sa braderie une fois par mois, la prochaine étant le 6 juin de 14h à 16h, 25 rue des Coutures à Limay. À très vite sur BPM.
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2: Bonjour à tous. Un accident peu commun près de la gare RER du Vésinet dans la nuit de jeudi à vendredi. Aux alentours de 1h du matin, une voiture a percuté le grillage séparant la rue de la Seine et les voies ferrées, terminant sa course dans le ballast. Un train qui roulait alors à faible allure est arrivé. Le choc n'a pas pu être évité. Par miracle, aucun blessé n'est à déplorer. Cet événement a cependant contraint les services ferroviaires à stopper toute circulation sur les rails dans les deux sens. Selon le maire du Vésinet, Thibaut Gripois, l'intervention a pris fin juste avant 2h du matin. Les causes de cette perte de contrôle de l'automobiliste restent toutefois à expliquer. 18 mois de prison avec sursis pour les 3 étudiants qui avaient semé la panique dans le lycée agricole de Saint-Germain-en-Laye. Les jeunes hommes âgés de 18 et 19 ans, dont des jumeaux, ont été condamnés par le tribunal de Versailles. Une peine assortie d'un sursis probatoire durant 2 ans. Le 15 janvier dernier, dans l'après-midi, ils avaient tiré des coups de feu dans l'enceinte de l'agrocampus, le lycée agricole et horticole de Saint-Germain-en-Laye et Chambourcy. Ils avaient ensuite été interpellés et placés en garde à vue quelques heures seulement après les faits. Munis d'une carabine à plomb et d'armes airsoft, le trio avait semé la panique dans l'établissement qui accueille environ 500 élèves. Les 3 compères avaient expliqué aux enquêteurs avoir seulement voulu faire une blague à leurs camarades de l'équipe de rugby. Si personne n'avait été blessé ce jour-là, plusieurs élèves avaient été traumatisés par cette intrusion aussi violente qu'inattendue. Tirer à vue sur des collégiens, même avec des armes d'airsoft, c'est très grave, a déclaré le président du tribunal, qui les a ensuite encouragés à réfléchir sur la portée de leurs actes. Vous avez un travail à faire sur votre relation aux armes, ce comportement décomplexé interroge, a-t-il conclu. Outre l'obligation d'indemniser les parties civiles, les 3 mises en cause ont reçu l'interdiction de détenir une arme au cours des 5 prochaines années, ainsi que de paraître aux abords de l'établissement. Le nouveau cinéma flambant neuf de centre-ville à Rambouillet devait ouvrir pour la fête du cinéma fin juin, une période idéale pour accueillir les premiers spectateurs. Mais suite à des aléas de chantier, les amateurs du 7e art devront encore patienter quelques semaines pour découvrir le Ciné-Paradis. Un cinéma doté de 5 salles avec une capacité de 550 places au total et qui programmera aussi bien des films grand public que des blockbusters, sans oublier le cinéma d'art et d'essai. Le mois de février très pluvieux a retardé les travaux. De plus, nous avons également sous-estimer le temps de couverture du cinéma, a expliqué Judith Reynaud, la propriétaire du cinéma de Rambouillet. La couverture étant tout de même en passe de s'achever, les ouvriers en parallèle ont pu commencer à la mi-mars l'aménagement de l'intérieur des salles, notamment les cloisons et les faux plafonds. 2 salles sur 5 ont d'ores et déjà été réalisées. Résultat, après de longues années d'attente, désormais il n'en reste plus que quelques semaines à patienter avant de redécouvrir les joies d'un cinéma en centre-ville à Rambouillet. À l'espace culturel Le Chaplin, une exposition itinérante du centre Pompidou, Laterna Magica, qui vous plonge aux origines du cinéma. Cette exposition invite le public à découvrir la lanterne magique, ancêtre du cinéma, qui projetait autrefois des images peintes sur verre à la lueur d'une flamme, émerveillant petits et grands. À travers un parcours poétique et ludique, Laterna Magica plonge les visiteurs dans un univers où la lumière transforme les images en récits animés, entre ombre et projection, l'exposition permet de comprendre comment sont nées les premières formes de narration visuelle et comment la lumière donne vie aux histoires. Une expérience immersive à vivre en famille, accessible dès 6 ans jusqu'au 13 juin. N'oubliez pas, autour de l'exposition, des ateliers Laterna Magica sont proposés pour s'initier à la création d'images en mouvement et à l'art de raconter des histoires grâce à la lumière. Ces ateliers sont gratuits sur réservation auprès du Chaplin.
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2: La soirée Mille et un feu à Rosny-sur-Seine revient vendredi. Un événement incontournable que nous présente Michel Roineau, maire de la commune.
3: On en est à notre 7e édition. Jusqu'à là, donc, c'était lancé auparavant par le comité des fêtes. On faisait ça de l'autre côté de la Seine et c'était fait par cette association. Depuis à peu près 15-20 ans, on a fait appel à des professionnels. Et depuis 7 ans maintenant, on fait appel à un artificier qui est bien connu, couturier, qui a une renommée internationale. Et si on parle au niveau national, c'est lui qui a fait entre autres Saint-Malo, Carcassonne, donc il a un beau palmarès. Cette société apprécie beaucoup, c'est le parc du château de Sully. Puis ce qui revient régulièrement, c'est l'accueil qu'on lui donne quand il vient chaque fois pour le mille et un feu.
2: Une soirée pensée pour plaire à tous.
3: Le comité des fêtes va distribuer des lampions aux enfants. Il va y avoir donc un cheminement jusqu'aux grilles du château. Et arrivé aux grilles du château, ça va être ouvert aux alentours de 21h15. Les gens vont prendre place, les enfants vont défiler avec les lampions allumés. Et puis on va lancer le feu d'artifice à 22h. Une grande nouveauté aussi qu'on a depuis 2 ans, c'est que non seulement on fait le feu d'artifice, mais on va faire aussi des drones avec. Alors l'an dernier, nous avions 200 drones. Cette année, nous en avons 250. Là, le thème cette année, ça sera le cinéma. Et donc, il va y avoir donc des figures, des images qui vont être dressées par ces drones avec différentes petits pictogrammes sur lesquels il va y avoir quelque chose qui sera relatif au cinéma.
2: En plus du feu d'artifice, les drones reviennent, une innovation qui plaît et ce n'est pas la seule.
3: C'est une grande nouveauté depuis quelques années. Alors, certains nous disent qu'il y a le côté écologique, le fait que le drone, il n'y a pas de poudre, il n'y a pas de pétard, on va s'allier à ce petit côté écologique, mais c'est surtout que ça n'a absolument rien à voir avec le feu d'artifice. C'est magnifique parce que les gens lèvent la tête, voient comme ça des figures qui se déplacent, chose qu'on n'avait jamais vue. En plus, souvent, il y a une écriture. Ça a été entre autres le cas de l'an dernier. On a revu le logo de Ronnie qui était dessiné par les drones et puis on a vu Ronnie sur scène, quoi. C'était fabuleux. On termine en apothéose. Le fait de prendre une thématique, on va découvrir ça. Les gens vont découvrir tout ce qui va être basé. Et puis, aussi une nouveauté qu'on a aussi depuis 2 ans, on va avoir une sonorisation. Et cette sonorisation sera aussi sur la thématique du cinéma. Donc, il va y avoir à un moment donné, peut-être une intensité un peu plus forte pour faire venir ces drones-là qui vont arriver, avec des figures un peu particulières. En plus, ils ont amélioré la sonorisation cette année. Et je peux vous assurer que déjà l'an dernier, on entendait bien.
2: Un événement très attendu chaque année.
3: C'est l'événement majeur de la commune. C'est-à-dire que les gens l'attendent, les gens nous le réclament. Ils avaient un petit peu peur parce que il y a certains événements sur lesquels, comme on venait de redémarrer avec un nouveau mandat, certains événements qu'on n'a pas repris parce que c'est beaucoup de travail aussi pour nos agents. Entre autres, je pense à la fête de la musique. Mais ça, on y tient parce que on est 7600 habitants, on arrive à drainer 4000 visiteurs. Alors, tout le monde ne vient pas de Rony puisque les gens viennent de partout. On a en plus des gens qui reviennent parce qu'ils le savent. En plus, c'est le déplacement familial. Les familles viennent au complet. Il y a même des anciens qui disaient « Moi, je peux pas me déplacer, mais je le vois bien de mon jardin. » Et puis le drone, ils l'ont vu sur Mantes-la-Jolie il y a 2 ans. Ils le voient maintenant sur Rony, qui est beaucoup plus accessible pour eux. Et ils disent que c'est merveilleux. Enfin, c'est un spectacle fabuleux. Et en plus de ça, on ne fait pas que le drone. On a le feu d'artifice derrière, quoi. Et puis, il y a la sonorisation. Et puis, je le dis, c'est vraiment l'événement majeur de la ville.
2: L'événement Mille et un feux est à retrouver à Rogny-sur-Seine vendredi à partir de 21h15, heure d'ouverture des portes du château de Sully. Le spectacle de drones et les feux d'artifice auront lieu à partir de 22h.
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4: Bonsoir à tous, c'est l'heure de faire un point sur la météo de demain. La journée sera ensoleillée dans le Mantois, le ciel sera clair dans la soirée, les températures seront comprises entre 14 et 25 degrés, le vent soufflera quant à lui à 15 km/h. Bonne soirée à l'écoute de BPM.
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2: Bonjour à tous et bienvenue à vous qui nous retrouvez sur BPM pour le journal des sports. Et aujourd'hui, je reçois l'association Jeunesse et Diversité avec Saïdou Dia, président de l'association. Bonjour.
6: Bonjour.
2: Est-ce que vous pouvez nous présenter Jeunesse et Diversité et comment elle s'est créée?
6: Tout d'abord, merci de m'avoir invité. C'est tout d'abord un tournoi qui commence en 2019. Donc c'était pas évident pour nous. C'est un tournoi qui est un tournoi de quartier, voilà, qui a pris de l'ampleur.
2: Ça veut dire qu'au départ de l'association, vous aviez l'envie de faire un tournoi?
6: Tout à fait. Tout d'abord, c'était de faire un tournoi, c'était de pouvoir réunir des personnes, pouvoir rassembler et surtout, voilà, passer un moment de joie. Et quand le tournoi a débuté, on a vu que qu'il y avait énormément de monde, on s'y attendait pas.
2: Quel type de tournoi, quel type de sport?
6: C'était un tournoi de foot. C'est un tournoi de foot qui a vu le jour depuis 2019. Aujourd'hui, on y est toujours et c'est quelque chose qui nous tient à cœur tous les jours et c'est quelque chose qu'on aime. Et aujourd'hui, on est fiers de pouvoir être encore présent.
2: Pourquoi vous avez voulu créer ce tournoi? C'est quelque chose que vous trouviez qui manquait? Vous l'aviez vu peut-être ailleurs? Qu'est-ce qui vous a donné l'envie?
6: En fait, tout d'abord, nous, on a grandi avec les fêtes de quartier. Les fêtes de quartier, ça nous permettait aussi de pouvoir nous réunir, de pouvoir aussi passer des moments en famille, mais aussi avec ses amis. Et ce tournoi de foot, voilà, c'est ce qui manquait dans notre ville, un peu de divertissement, et les gens avaient besoin de ça. Donc, on s'est lancé sur ça, et aujourd'hui, c'est un plaisir.
2: Pourquoi le foot? On sait que c'est fédérateur, bien évidemment, mais qu'est-ce qui vous a donné envie? Ça aurait pu être un tournoi de plein d'autres choses, finalement.
6: Tout à fait. Le foot, c'est une passion. J'ai grandi avec ça. Et je suis éducateur aussi. Donc, ce tournoi a pour moi une grande place dans ma vie. Donc, réunir du monde et surtout taper dans un ballon, c'est ce qu'on aime tous faire.
2: Quand vous avez monté l'association, au départ, vous l'aviez dit, hein, vous vouliez juste faire un tournoi comme ça, histoire de s'amuser, on va dire. Vous imaginez une telle ampleur?
6: Pas du tout. Pas du tout, parce que le football, on sait que ça rassemble. Mais quand j'ai vu ce qu'on a pu faire durant cette période-là et réunir autant de monde, j'y croyais pas au départ, mais j'ai envie de dire c'est une fierté et un honneur de pouvoir faire ce genre de choses-là, et si on doit le refaire, on le refera.
2: Et j'imagine que c'est très attendu maintenant.
6: C'est ça. C'est un tournoi qui chaque année est demandé. Et nous, on essaie de se remettre à la page aussi, de pouvoir continuer à faire plaisir à toutes ces personnes qui aiment le football, mais surtout de pouvoir venir prendre du plaisir et être en famille aussi, c'est ce qu'on aime.
2: Ce que vous dites un peu pudiquement, vous dites on a fait un tournoi, c'est pas juste un tournoi. Aujourd'hui, on est sur un tournoi adulte, deux tournois jeunes. En plus, un défilé, ça a pris vraiment beaucoup d'ampleur. Comment ça a grandi? Est-ce que, du coup, c'était des demandes qu'on vous faisait? Est-ce que vous vous êtes dit, il faut qu'on complète, il faut qu'on apporte encore d'autres choses?
6: Tout d'abord, je voudrais remercier la mairie qui nous a aidés par la suite.
2: De Mantes-la-Jolie.
6: La mairie de Mantes-la-Jolie, le département. Voilà, les partenaires qui Flash Carte Grise, les partenaires de la ville qui ont été là pour nous, qui nous ont aidés. Je pense que de ce côté-là, il faut pas être ingrat, il faut être reconnaissant envers toutes ces personnes et ces bénévoles aussi qui ont œuvré pour cet événement. Aujourd'hui, le tournoi qu'on fait avec les féminines et les juniors, c'est quelque chose qui nous a été demandé, et surtout c'était quelque chose qu'on voulait mettre en place pour que ces jeunes aussi puissent accéder à ce tournoi-là qui réunit, et eux ils aiment ce genre de choses, et surtout quand il y a du public et que ça réunit et qu'on est derrière sa nation, ça fait plaisir.
2: Sur les juniors, vous êtes sur quelle tranche d'âge par exemple?
6: On est sur du 13-17 ans. C'est faut savoir que le football, c'est t'es bon, tu joues, et surtout comme Mbappé dit, il y a pas d'âge. Donc tu peux avoir 15 ans, tu peux jouer contre des personnes plus âgées. Et c'est ça le bonheur du football, et surtout c'est cette splendeur de jeunesse qui et cette fougue là qui nous permet d'être heureux sur le terrain.
2: Sinon, habituellement, au départ en tout cas, c'était un tournoi plus adulte, ou en tout cas à partir de 16 ans.
6: Oui.
2: C'était le premier critère que vous êtes dit, on va déjà faire jouer les adultes.
6: Comme je l'ai dit, c'est parti de rien, et c'était ouvert à tout âge. Et comme on a dit, il y a des sélectionneurs qui ont été mis en place, et eux qui choisissent leurs joueurs. On a 16 équipes de différentes nations, on a 16 sélectionneurs, et on sait que les sélectionneurs, tout le monde veut gagner, tout le monde veut prendre les meilleurs. Donc de ce côté-là, c'est
2: ça veut dire qu'au niveau des sélectionneurs, ça rigole pas là. Ils ont constitué leur équipe, et comment ça se passe pour les sélectionneurs? Comment ils constituent leur équipe?
6: Tout d'abord, les sélectionneurs, ils organisent leur staff aussi, parce qu'ils ont des personnes, ils ont des adjoints qui sont là pour veiller à ce que les choses aussi fonctionnent au niveau
2: du... C'est une vraie Coupe du Monde locale, là.
6: C'est une vraie Coupe du Monde, comme vous avez dit. Et surtout que le coach, aujourd'hui, il essaie de se renseigner à gauche, à droite, pour pouvoir prendre les meilleurs, de pouvoir avoir une équipe compétitive, parce que aussi, je ne vais pas vous cacher, la plupart des sélectionneurs se connaissent tous. Donc après...
2: C'est ce que j'allais dire, ça va créer des tensions entre sélectionneurs. Là, ça rigole plus, plus personne ne s'adresse la parole. C'est pas possible.
6: Pas jusqu'à là, mais ça se chambre beaucoup. Et donc tout le monde veut gagner. Et surtout, c'est des personnes qui se côtoient tout le temps. Donc quand il y a des matchs entre nations, ils se titillent un petit peu. Et c'est le bonheur du football, c'est ça qu'on veut.
2: Et comment ils ont recruté leur équipe alors, en tout cas en joueurs?
6: Au niveau des joueurs, on a des joueurs qui sont issus des clubs avoisinants. Ça vient de différents clubs du bassin mantois. Et on a des joueurs aussi qui viennent de Normandie aussi. parce que la Normandie aussi est proche de nous et les sélectionneurs n'hésitent pas à aller chercher des joueurs aussi.
4: Chacun a sa petite technique pour aller trouver des bons joueurs.
6: C'est ça. Ils ont leur petit recruteur un petit peu. Dans le secteur, donc ils ont des facilités à avoir des contacts et surtout de dénicher la petite pépite qui va les faire briller lors de ce tournoi.
4: Et on a dit 16 équipes.
6: Tout à fait.
4: Dès le départ, ça a été 16 équipes.
6: Oui, c'est 16 équipes parce qu'on s'est dit que 16 équipes, ça sera plus abordable et plus simple. Mais il y a de la demande. Il y a de la demande chaque année. Il y a des équipes qui veulent se rajouter. Et je sais qu'à un moment donné, il faudra offrir un peu plus. Mais nous, au niveau de l'organisation, on essaie d'être le plus carré possible pour que ça puisse être
4: parce que logistiquement c'est aussi lourd, j'imagine.
6: C'est lourd, c'est fatigant, c'est
4: recevoir tout le monde dans des bonnes conditions.
6: C'est ça. Et il y a aussi la sécurité aussi qui joue aussi, donc on a des personnes bénévoles qui nous aident pour la sécurité et ça pour nous c'est très important de ne pas faire n'importe quoi et d'être dans les règles pour que les choses se passent correctement comme ça l'a toujours été depuis 2019.
4: Et depuis l'année dernière, vous avez rajouté le défilé. Qu'est-ce que c'est le défilé ?
6: Le défilé, c'est pour moi, c'est quelque chose qui me parle. Moi qui suis originaire du Sénégal, la culture, c'est très important. L'ouverture d'esprit est très importante. Voilà, connaître aussi la culture des autres pays, rassembler, vivre ensemble, c'est pour ça qu'on fait ça. On a grandi avec cette éducation-là. Donc aujourd'hui, on veut transmettre toutes ces valeurs-là et ces personnes qui vont défiler seront en habit traditionnel. Ils nous feront découvrir leur tradition. Et aujourd'hui, c'est tout ce qu'on souhaite. Voilà. On sait que le monde, aujourd'hui, a du mal à trouver la paix. Et nous, ce qu'on souhaite, c'est que les familles puissent vivre correctement, puissent être mises dans les meilleures conditions, qu'ils puissent vivre avec les autres. Et surtout, que les messages qu'on peut transmettre, ça réunit. Et que les gens continuent à véhiculer ce message-là.
4: Ça permet de présenter les 16 nations que vous avez choisi de représenter.
6: Tout à fait. Voilà, c'est 16 nations. La Coupe des Nations Mantaises aussi, c'est pas que des pays africains, c'est des pays, les pays, que ce soit la France, que ce soit la Turquie, que ce soit le Portugal. Voilà, c'est ouvert à tous les pays. On n'est pas fermé, on est, bien au contraire, ouvert à tout autre pays. Et ça, pour nous, c'est la richesse de Mantes-la-Jolie. Et, on veut continuer sur ce chemin-là avec toutes les personnes qui voudront se rajouter à la liste.
4: Les pays représentés sont forcément des joueurs originaires, lointains ou proches, de ces pays-là ou pas forcément ?
6: Nous, l'objectif, c'est d'avoir pour chaque pays d'origine les personnes concernées. Et on sait que des pays comme le Sénégal, le Maroc, c'est des pays qui sont énormément représentés, l'Algérie. Et dans ces équipes-là, nous voulons des joueurs d'origine dans ces équipes-là. Et on sait que pour les autres, c'est pas toujours évident d'avoir des joueurs de ces origines, comme le Portugal. On sait qu'on a des Portugais, mais il faut aller les chercher. Les Turcs aussi, il faut aller les chercher. Après, pour l'équipe de France, on sait que c'est cosmopolite. Donc, de ce fait, on fait que ces équipes représentées, ils soient un minimum avec un minimum de joueurs qui représentent le pays.
4: On se retrouve dans quelques instants, juste après la page de pub, pour continuer à découvrir cette association sportive. Ne bougez pas, vous êtes bien sur BPM.
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2: De retour pour la seconde partie du journal des sports et je suis toujours en compagnie de Saïdou Dia, président de l'association Jeunesse et Diversité, organisateur de la Coupe des Nations Mantaises. Ça approche.
6: Tout à fait. Le tournoi arrive le 6 juin. Ça va être du 6 au 27 juin, seulement les week-ends. Et pour la cérémonie d'ouverture, bah, c'est là qu'on souhaite mettre en place le défilé. Et voilà, passer... des moments de joie, comme j'ai dit, la CAN c'est rassembleur, c'est festif et c'est ça dont on a besoin aujourd'hui. Et j'espère que ça va être une très belle fête comme d'habitude.
2: Donc là c'est bientôt l'aboutissement de pas mal de temps de travail. Combien de temps ça prend avant pour organiser tout?
6: J'ai envie de vous dire que le tournoi se termine, qu'il faut déjà repartir sur réfléchir déjà à comment s'organiser pour l'année d'après. Mais on a pris l'habitude maintenant de pouvoir anticiper les choses. Et surtout, on a les services de la ville qui nous aident au quotidien pour que le déroulement se fasse du mieux possible. Voilà, ils nous accompagnent aussi dans tout ce qui est logistique. Et ça, c'est vraiment une grande facilité pour nous. Et surtout, bah, qu'on ait les outils dès le départ pour enchaîner sur ce beau événement.
2: On démarre par le défilé et ensuite, comment ça va se passer?
6: On commence par le défilé. Ensuite, on a le match d'ouverture. C'est la Guinée-Bissau qui a gagné l'an dernier contre l'équipe de France. Donc, ils commenceront ce match contre la Côte d'Ivoire, si je ne me trompe pas. Et derrière, on enchaînera sur toutes les équipes qui se rencontreront sur le week-end. On a la première journée le 6 juin. Ensuite, le 7 juin, on a la seconde journée. Et la semaine d'après, on enchaîne sur la troisième journée et les quarts de finale, et en allant vers la finale.
2: Qui sont les 16 nations représentées? On va essayer de les lister si vous avez retrouvé les 16 d'un coup.
6: On a le Ghana, on a les Dom-Tom pour la poule A, la Turquie, le Portugal pour le groupe B. On a la France, la Côte d'Ivoire, le Cameroun et le Congo. Pour le groupe C, on a la Guinée-Bissau, le Mali, le Nigeria et la Mauritanie. Et pour le groupe D, le groupe entre guillemets de la mort, comme on dit, l'Algérie, le Sénégal, les Comores et le Maroc. Donc ça va être une belle fête à partir du 6.
2: Comment est-ce que vous avez choisi les nations représentées?
6: Comment j'ai choisi? Au début, c'était un tournoi qui avait été fait dans d'autres villes. Voilà, on s'est inspiré de ce qui faisait. Et on a reproduit la même chose et on sait qu'il y a énormément de nations à Mantes-la-Jolie. Donc on a essayé de prendre les nations les plus représentées et surtout les nations qui vont défiler, qui vont jouer. Ça nous a permis de ça a été une facilité pour nous d'avoir les nationalités qui sont déjà présentes ici sur la ville.
2: Là sur le déroulé, les gens, vous l'avez dit, viennent un peu de partout finalement. Okay. Comment est-ce que logistiquement vous les accueillez déjà? Où est-ce que ça se passe aussi?
6: Ça se passe au stade Jean-Paul David, avenue Albert Camus à Mantes-la-Jolie. On les a au stade Jean-Paul David. Au tout départ, ça a commencé sur un synthétique et juste à côté du stade Jean-Paul David. Avec l'ampleur que ça a pris, les autorités ont décidé de nous mettre sur le terrain d'honneur et franchement, on a été...
2: Il porte bien son nom du coup.
6: Donc ça a été facile après pour nous et l'accueil qui se fait au stade Jean-Paul David. Franchement, on essaie de mettre tous les moyens au niveau sécuritaire pour que ça puisse bien se dérouler. Et c'est surtout que c'est rassembleur, c'est les gens ont envie de se divertir, envie de penser à autre chose. C'est vrai, comme je l'ai dit tout à l'heure, c'est on a tous nos problèmes et quand on se retrouve sur un terrain de foot ou dans une ambiance où qui est festive, bah ça nous permet d'oublier un petit peu nos problèmes et de pouvoir être sur le présent et le moment festif et de pouvoir découvrir toutes ces personnes qu'on n'a pas vues depuis un certain temps et qu'on peut revoir lors de cet événement-là.
2: Bon, qui dit coupe, dit forcément coupe à la fin.
6: C'est ça.
2: Il va falloir...
6: Un vainqueur.
2: Avec quoi le vainqueur repart, hormis l'énorme fierté d'avoir battu tous les meilleurs, puisqu'on l'a bien dit, les sélectionneurs, ils sont allés chercher des perles un peu partout.
6: Bien sûr. Après, nous, comme on dit, on essaie de se développer au maximum. C'est vrai que la coupe, c'est un symbole. On aurait voulu... comme aujourd'hui, pouvoir offrir un voyage à la Coupe du Monde pour le vainqueur. Mais c'est vrai que les choses n'ont pas été, comment dirais-je, avec la situation qu'il y a pu avoir ces derniers temps, avec tout ce qui est élection, tout ce qui est département. Donc ça n'a pas été évident pour nous, mais c'est quelque chose qu'on aimerait faire, pouvoir les faire un projet et les ramener à la Coupe du Monde ou à la Coupe d'Afrique des Nations, quelque chose qui va les faire rêver aussi.
2: On l'a vu, vous avez fait évoluer le tournoi régulièrement. J'imagine que vous avez encore d'autres choses en tête, d'autres choses que peut-être vous aimeriez mettre en place ou développer.
6: On a développé ces dernières années un tournoi pour les... on a fait une Coupe des Nations Juniors, que ce soit pour les féminines et les garçons. C'était une demande aussi de leur part parce que en voyant les aînés jouer au stade Jean-Paul David devant tout ce public, ils se sont dit pourquoi pas nous rêver aussi. Et ça, je pense que ça a été l'une de nos plus grandes réussites parce que chaque année ils s'attendent que ce moment-là et c'est ce qui fait le bonheur aussi de cette Coupe des Nations.
2: Surtout qu'on est en fin de saison, donc là ils sont prêts.
6: Ils sont prêts et surtout, ils ont envie de se retrouver entre amis parce que l'année aussi scolaire aussi n'a pas été évidente pour tout le monde. Il y en a qui passent le bac aussi, donc ça va leur permettre de pouvoir se décontracter et pouvoir penser aux vacances aussi.
2: Et là, vous l'organisez au même moment? Vous faites les trois tournois en même temps?
6: On a sur cette période-là, en fait, on a une journée qui est dédiée seulement... À la Coupe des Nations juniors garçons et filles, on est sur toute une journée et ça nous permet aussi d'être sur le stade toute la journée. Même pour eux, nous on a essayé de mettre plusieurs dates de façon à ce qu'ils puissent être mis dans les mêmes situations que les seniors. Ça n'a pas été évident parce que il y en a qui sont en club, il y a des tournois de fin d'année et il faut ajuster les choses pour que ça puisse rentrer dans le cadre.
2: Et là, dans ce que vous avez envie de voir évoluer, qu'est-ce qui vous vient en tête? Qu'est-ce que vous avez envie de mettre en place maintenant?
6: Moi, ce que j'aimerais mettre en place aussi, c'est de faire découvrir aussi les pays.
2: Donc, pérenniser, aller plus loin que le défilé.
6: Tout à fait. Moi, j'aimerais travailler avec les ambassades. J'aimerais travailler avec les pays qui sont sur ces tournois-là, de pouvoir découvrir aussi leur pays, leur culture. Et je pense que moi-même qui est originaire du Sénégal, c'est compliqué de pouvoir aller au Sénégal tout le temps parce que les billets sont chers. Et de ce fait, si on peut avoir des aides pour pouvoir même ramener l'équipe gagnante ou peu importe l'équipe pour pouvoir découvrir un pays et sa culture, pour nous c'est une fierté.
2: Est-ce qu'une équipe d'une année sur l'autre peut repartir la même, par exemple? On se dit là, il y a vraiment une belle cohésion, on reprend la même équipe, ou vraiment vous essayez de faire en sorte que tout le monde puisse avoir sa chance à un moment donné?
6: C'est pour ça qu'on a mis des sélectionneurs. À un moment donné, il y a des cycles aussi. Les sélectionneurs, ils doivent aussi comprendre qu'à un moment donné, si ça ne marche pas toujours pour lui, ou parce qu'il a des contraintes aussi familiales, il a une vie privée, c'est du temps. C'est du temps, c'est de l'investissement, c'est de la fatigue. C'est aussi des concessions et ça c'est comme je dis, c'est pas donné à tout le monde de pouvoir prendre une équipe, de pouvoir mettre des choses en place parce qu'on a des gens qui travaillent aussi, donc il faut s'organiser aussi avec ça. C'est comme je dis, c'est pas donné à tout le monde de pouvoir prendre une équipe, de pouvoir mettre des choses en place parce qu'on a des gens qui travaillent aussi, donc il faut s'organiser aussi avec les joueurs. C'est quelque chose de...

0: que ça se passe bien.
1: Maintenant, je vais vous poser une question qui va vous mettre dans l'embarras. Qui va gagner cette année? C'est quoi vos pronostics? Là, vous allez avoir des problèmes, c'est sûr, avec votre réponse. Mais...
0: C'est une réponse difficile pour moi parce que il y a de belles équipes, il y a de belles nations dans cette compétition-là. Et chaque année, c'est pas toujours l'équipe à laquelle on pense qui gagne. Donc, il y a toujours des surprises.
1: L'outsider, faut toujours le surveiller.
0: C'est ça. Donc, il y en a qui marchent doucement, qui marchent cachés. Donc, il faut être prudent sur ça.
1: Et là, du coup, ça approche, on l'a dit, on va le rappeler. Donc, le 6 juin,
0: tout à fait.
1: Au stade Jean-Paul David, à partir de quelle heure?
0: À partir de 14h.
1: Donc, 14h, c'est le défilé.
0: C'est ça, on commencera avec le défilé. Et par la suite, on continuera sur les matchs de poule.
1: Donc, surtout, faut pas hésiter à venir, les encourager, leur donner tout ce qu'on peut leur donner.
0: C'est ça. C'est un événement qui est attendu dans la ville. C'est un événement qui, pour moi, est rassembleur. Donc, venez nombreux, ça sera une fête. Et surtout, le football, c'est beau à voir. Et on fera tout pour que vous soyez dans les meilleures conditions, en tout cas.
1: Merci beaucoup, Saïd Oudia. Je rappelle que vous êtes donc président de l'association Jeunesse et Diversité. On l'aura compris, le 6 juin, il faut donc être au stade Jean-Paul David pour la Coupe des Nations Mantaises à Mantes-la-Jolie. Cette émission est à présent terminée. 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À très vite pour une nouvelle émission sur BPM.
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0: est 19h. 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
1: Bonjour à tous. À l'espace culturel Le Chaplin, une exposition itinérante du centre Pompidou, Lanterna Magica, qui vous plonge aux origines du cinéma. Cette exposition invite le public à découvrir la lanterne magique

0: magique et à plonger les visiteurs dans un univers où la lumière transforme les images en récits animés. Entre ombre et projection, l'exposition permet de comprendre comment sont nées les premières formes de narration visuelle et comment la lumière donne vie aux histoires. Une expérience immersive à vivre en famille, accessible dès 6 ans jusqu'au 13 juin. Autour de l'exposition, des ateliers Lanterna Magica sont proposés pour s'initier à la création d'images en mouvement et à l'art de raconter des histoires grâce à la lumière. Ces ateliers sont gratuits sur réservation auprès du chapelain. L'apéritif littéraire revient à la médiathèque Pierre Amouroux d'Épône. Un vendredi par mois, rejoignez les médiathécaires pour un apéro autour de gourmandises sucrées, salées et pour échanger sur vos dernières lectures et coups de cœur. Ambiance conviviale et enthousiasmante assurée, petit plus, pas besoin d'être inscrit pour partager votre avis. Très bonne journée à l'écoute des programmes de BPM.
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1: Bonjour et bienvenue dans votre rubrique emploi. On recherche un ou une chargée d'affaires terrassement à Gargenville pour un CDI de 35 heures par semaine. Vos missions seront les suivantes: analyser les demandes clients et appels d'offres, réaliser les études techniques, chiffrage et mémoire technique, participer aux réunions commerciales avec la direction, planifier et organiser les travaux avec les responsables chantier, superviser l'exécution des travaux et le respect des délais, ou encore participer au suivi des paiements et relance clients. Pour plus de renseignements, consultez l'offre numéro 208 JSZZ sur le site internet www.francetravail.fr. Bonne continuation à l'écoute des programmes de BPM.
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1: Bonjour à tous. Découvrez Cirque en famille au chapiteau repère des contraires de Limay. Si l'envie de passer un moment ludique et unique en famille vous tente, le chapiteau repère des contraires vous ouvre ses portes pour découvrir les arts du cirque. Jonglage, acrobatie ou encore équilibre, petits et grands sont invités à tester leurs talents et à créer des souvenirs mémorables les 11 et 13 juin prochains. Venez vivre la magie du cirque dans une ambiance conviviale.

conviviale et pleine de rire. Cirque en famille est gratuit sur inscription. Vous pouvez retrouver toutes les informations sur le site internet de la ville de Limay. En lien avec la revue Dada, revue de référence pour découvrir l'art en famille, venez découvrir l'univers d'un artiste ou d'un courant à la médiathèque Louis Aragon de Mantes-la-Jolie. Le 3 juin de 16h à 17h30, un atelier où les enfants appréhendent des techniques différentes et originales qui peuvent aller au-delà du dessin, de la peinture ou du modelage. Carte à gratter, pochoir à la bombe ou encore tampon de légumes. Au programme pour cet atelier, origami d'été. Avec les ateliers Dada, pas de à la manière de, les enfants s'approprient l'univers d'un artiste en laissant s'exprimer leur créativité avec les outils mis à disposition. Les places étant limitées, pensez à vous inscrire auprès de la médiathèque. Très bonne journée à l'écoute des programmes de BPM.

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0: 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Il est 20h.
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